0: Classique.
1: On a un anniversaire à souhaiter ce matin avec les 19 ans aujourd'hui de l'iPhone 1. Le tout premier iPhone est sorti il y a tout pile 19 ans. Alors c'est une brique aujourd'hui, hein, mais c'était un téléphone révolutionnaire quand même à l'époque. C'était le premier smartphone de l'histoire et ça c'est dingue. Du coup les amis, je vous propose un quiz intox aujourd'hui. Spécial iPhone, je vous présente des titres de l'actu en rapport de près ou de loin avec un iPhone. Va falloir me dire s'ils sont vrais ou inventés.
2: Ok.
1: Première info, un iPhone survit après 60 jours au fond d'un lac.
2: Oui.
3: Oui.
1: Vous pensez que c'est vrai?
3: Ouais.
1: C'est une bonne réponse effectivement, c'est incroyable. Un iPhone 15 perdu par des adolescents dans un lac dans l'Ain a été retrouvé 2 mois plus tard à 12 mètres de profondeur par un plongeur bénévole. Malgré un séjour prolongé dans la vase, le téléphone a pu être rallumé et rendu à son propriétaire après suivre plusieurs semaines de recherche. Le truc fonctionnait encore.
3: Incroyable.
1: Je trouve ça dingue quand même. On est passé d'un iPhone, il tombait d'une table basse, il était brisé en 12. Maintenant les iPhones, ça va quand même mieux.
3: Oui,
1: c'est ça
3: mieux.
1: Qu'à une époque, il pouvait se briser devant et derrière aussi, parce qu'il y avait une vitre derrière.
2: Il y a toujours une vitre à l'arrière, non?
1: Je sais plus, j'ai pas d'iPhone moi.
2: Non, c'est pas une vitre.
1: Non, non, mais à l'époque, dans tous les sens, il pouvait tomber. Donc à un moment donné, c'est bon quoi, faut s'arrêter. Apple porte plainte contre un restaurant italien qui a nommé l'un de ses plats de pâtes à base d'ail les aïpâtes.
2: Non.
3: Mais non.
2: Non.
3: Mais non, mais non.
2: Non.
1: Ça n'est jamais arrivé, effectivement, mais bon.
2: Mais ils attaquent souvent des boîtes avec où c'est assez proche. Mais quand c'est à peu près dans le même domaine, tu vois.
1: Mmh. Mais il n'y a pas un con qui a tenté les iPads.
2: Non.
1: Il achète 99 iPhones pour sa demande en mariage. Elle dit non.
2: Oh oui, ça c'est possible.
3: Pourquoi 99?
2: Je sais pas. Pour les offrir. Vous inviter, je sais pas.
3: Ouais, je sais pas. Non.
1: Et pourtant, c'était vrai, fallait écouter Nono. Un homme en Chine a tenté une demande en mariage spectaculaire en disposant 99 iPhones en forme de cœur pour un coût d'environ 65 000 euros. Malgré cette mise en scène très coûteuse, sa petite amie a refusé la proposition. L'histoire est devenue virale sur les réseaux sociaux, illustrant le plus gros échec sentimental du monde.
2: Moi, je veux que des Xiaomi.
1: Ça aurait été des Wiko, j'aurais dit oui de suite. Et là, je vous raconte pas à la tronche de son compte Le Bon Coin. Il a fait 98 annonces pour un iPhone.
3: Qu'est-ce qui lui est passé par la tête?
1: Je sais pas. En tout cas, ça ne marche pas, c'est pas efficace. Oui, faites une demande plutôt classique, ça ira très très bien. Et enfin, il construit son propre iPhone pour seulement 300 $.
3: Encore faut-il avoir accès au...
2: Ouais, mais avec des faux produits, ouais, pourquoi pas, ça peut le faire.
3: Allez, vas-y.
1: Oui, c'est une bonne réponse. Ah, c'est ingénieur américain qui a construit son propre iPhone pour environ 300 $. C'était à l'époque de l'iPhone 6S. Il n'a pas voulu payer le prix astronomique du téléphone neuf au jour de sa sortie. Du coup, il a décidé de chiner sur tous les marchés internationaux possibles, toutes les pièces, exactement les mêmes pièces de l'iPhone. Il a récupéré des pièces détachées et tout, machin. Et il a réussi à se faire un iPhone 6S parfaitement fonctionnel. Pour 300 $.
2: Génial.
1: Ah ouais.
3: Mais enfin, il faut avoir les logiciels aussi et tout, quoi. Enfin, tu vois, c'est pas juste les composants, quoi.
1: Ouais, il faut être ingénieur et tout.
3: Il faut
1: la totale des trucs. Bon.
2: Très fort.
1: Ouais. Et puis attention, tu peux te faire assassiner par le KGB d'Apple après ça. Hein, parce que là, vraiment, tu touches à un truc, c'est dangereux. Hein.
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2: Je vous propose de jouer au jeu de la note. Le principe est très simple. J'imagine une note entre 1 et 10 et je vais vous donner 3 éléments pour vous permettre de deviner cette note. C'est des trucs qui nous parlent à tous, hein. Ça peut être des situations, ça peut être des films avec un avis un petit peu général dessus, ça peut être des plats, ça peut être des aliments. On va commencer par exemple, premier exemple. Avoir 67% de batterie sur son téléphone, se réveiller 3-4 minutes avant son réveil et gagner au loto la somme de 100 €.
3: Oh, bah ça, pour moi, c'est un petit... C'est un 6 sur 10.
2: Ok.
4: Ou seulement. Oh, 7-8 même, je dirais.
2: Bah, faut 10. S'arrêter sur une note précise.
4: Ouais. Allez, 7,5 alors.
2: C'est un chiffre rond, si on...
3: 7, 75,
4: 8,
3: 120.
4: 8.
2: Et non, t'étais sur un 7, c'était bien, c'était un 7. Ah ouais, 100 € l'auto, c'est bien quand même. Pour moi, c'est un 7 sur 10. T'as quand même le plaisir. Allez, deuxième note. Se rétamer la tronche en public, un ordinateur sous Windows Vista et faire un constat à l'amiable.
4: 2.
3: Ouais, 2, c'est bien 2.
2: Oh, vous êtes généreux.
4: Ah ouais,
2: 1 sur 10. Attendez. Il y a un petit peu de fun pour vous à faire un constat à l'amiable.
3: Non, c'est vrai qu'il a dit Windows Vista, on aurait dû se
2: méfier. Troisième note, un cake aux olives un peu sec, une nuit de 5h50 et un verre d'eau tiède.
3: 3.
4: Ouais. 3.
2: 4. Vous êtes
4: énorme. Tu sais comment on m'appelle dans le métier ? Le mec qui tombe toujours à côté.
3: Le presque nono.
2: Nouvelle note. Réussir un lancer de boulettes en papier dans la corbeille.
3: Oh.
2: Chercher ses clés et les trouver instantanément. Et manger un bol de céréales avant qu'elles ne se ramollissent.
4: Là, on est à 8.
3: Ouais, on est à
4: au moins 8.
3: Un bon 8.
4: Ah, ça va être 9, tu vas voir.
3: Voire 9.
2: Non, c'est un bon 8.
4: Ah,
2: très
4: bon
2: 8. C'est un 8 magnifique.
3: Oh, ah ouais. Franchement, tu fais la journée. Céréales, croustillantes, les clés. Poche. Tu pars, tu jettes une petite rue d'appuette. Tu verras là aujourd'hui, les gars.
4: Et derrière, t'as le constat.
2: Ah, ouais. Bon, ça tombe à 4 en moyenne. Ouais. Et enfin, dernière note à deviner ce matin. Une pizza surgelée, mais parfaitement cuite.
3: Ah, oui.
2: Une victoire sous tir au but.
3: Oh.
2: Et un retard de train de 15 minutes.
3: Ah, c'est très très peu tout ça.
4: Là, c'est 6. 6.
3: Ouais, c'est... J'hésite avec un 7, mais le retard de train m'embête. 6. Alors, 6.
2: Exactement ça, tout pile. Bravo. Vous êtes très très bon dans l'estimation des notes. Enfin, mais que sur les deux de la fin. Du coup, si vous devez... devinez la note que je mets à votre prestation. Non, je vais t'en finir.
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0: Hello, Jupiter entre en Lion, place au panache, aux actions flamboyantes. Bélier, un vent d'optimisme souffle dans vos voiles, la voie est libre, allez de l'avant. Taureau, vous pouvez envisager d'embellir, d'agrandir ou de pacifier votre espace de vie. Gémeaux, plein phare sur vos entreprises, ayez confiance en votre pouvoir de conviction. Cancer, une opportunité peut émerger, mais elle demande que vous y croyez vraiment. Lion, c'est un cycle d'abondance qui commence, déployez les ailes de vos désirs. Vierge, quelque chose bouge en vous, une croissance intérieure, une nouvelle vision. Balance, si vous avez un projet collectif sur le feu ou à l'horizon, c'est de bon augure. Scorpion, ceux qui se vendent vous agacent, vous préférez les triomphes discrets. Sagittaire, les voyages ou les explorations inédites vous portent vers l'épanouissement. Capricorne, les investissements et les ressources partagées pourraient s'avérer fructueux. Verseau, vos relations prennent une nouvelle dimension, plus joyeuse, plus inventive. Poisson, votre organisation peut s'enrichir, s'améliorer et s'ouvrir à plus de fluidité. Belle journée.
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0: avant ça, dans l'actu, il s'est passé un truc incroyable en Belgique. Il y a un homme qui était contrôlé positif à l'alcool au volant. Normalement, retrait du permis, tout ça,
1: tout ça rentre.
0: Voilà.
1: Voilà.
0: Vous connaissez le concept.
1: Oui.
0: Sauf que, il n'a pas été condamné. Il a même été acquitté dans cette affaire.
1: Ah bon?
0: À votre avis, pour quelle raison?
1: Est-ce que le mode de contrôle était peut-être en cause?
0: Non. Le contrôle a bien été fait. Il est allé devant les tribunaux, c'est après qu'il a été décondamné.
2: C'est le juge qui s'est planté, qui a fait une boulette?
0: C'est le juge qui était bourré. Non, c'est
2: pas... Ah, ça aurait été drôle, ça.
3: C'est un copain, il part, je vais pas le condamner.
1: Donc il est arrêté.
0: Il est arrêté.
1: Il souffle dans le ballon.
0: Oui.
1: Positif.
0: Positif.
1: Il est condamné. Et après, on le décondamne.
0: On le décondamne. Il passe devant un juge et il dit: oh, hey, vu les circonstances, décondamnation.
1: Vu les circonstances?
0: Ouais.
1: Il venait de fêter quelque chose?
0: Non.
1: Non, bah non, parce que même ça ne justifie pas.
0: Il a quand même eu 42 ans, Bruno.
1: Vu les circonstances.
0: Non. Vous l'aurez pas, je pense.
2: Ah oui,
1: bah, vous l'aurez pas. C'est lié à son travail. Il était dans des vapeurs toute la journée. Il a pas bu, mais il a été.
2: Pas mal.
0: Non, même pas. Oh. Mais c'est un truc indépendant de sa volonté. C'était un problème médical. Il est atteint d'un syndrome, ce conducteur belge, qu'on appelle le syndrome de l'autobrasserie. Je vous explique le concept. C'est une malformation du corps qui fait que, avec l'absorption de certains glucides, le corps va produire de l'alcool. Comme un alambic, quoi.
2: Ok.
1: Il fermente, quoi, le mec.
0: C'est une auto-brasserie, ouais. C'est-à-dire, il mange des patates, il fermente, ça fermente. Ouais, exactement. Et ça crée de l'éthanol dans son corps. Et donc, par conséquent, il est positif à l'alcool.
1: Mais c'est incroyable.
0: Du coup, après avoir soufflé dans le ballon, il était assuré. Il dit: mais c'est pas possible, je n'ai pas bu une goutte d'alcool depuis des jours et des jours. Ce n'est pas possible d'être positif. Wow. Du coup, il s'est fait contrôler par un médecin expert qui a dit: effectivement, il a le syndrome de l'auto-brasserie. Donc pour ce coup, on lui a dit: allez, c'est bon, ça passe. Par contre, du coup, il doit avoir un régime strict à présent pour éviter que ça se reproduise.
1: Ah bah oui.
0: Fou, ça, c'est fou. Est-ce que votre corps, vous, il a une capacité un peu improbable comme ça?
2: Ouais, moi, quand je regarde par au-dessus, j'arrive à masquer une partie de mon anatomie avec mon ventre. Hop, voilà. Ça disparaît, ça réapparaît.
0: Oh la vache.
1: Selon les circonstances.
2: Voilà.
0: Oh, le sexe habile de cette capacité est fou. Il peut cacher tout, les mecs sont auto-censure. Quand il sort de la douche au camping, j'ai pas besoin de serviette, je regarde, c'est caché. C'est pour toi.
1: Alors moi, je me couche, je dors.
0: Oh là là, oh, ça c'est trop bien. Même là, quand il fait 40 000 degrés?
1: Ouais.
0: Non mais c'est trop bien.
2: Ah, j'adore.
1: Ah, c'est très, ça peut arriver parce que c'est pas du 100% vraiment que je me mette. Mais sinon, la norme c'est: allez, salut, bonne nuit.
0: Trop bien, non mais ça c'est incroyable.
1: Voilà,
0: mais t'as une chance de fou. Hein.
2: J'aurais eu besoin de ça cette nuit.
0: Oui, bah oui, je pense qu'on aurait tout le monde aurait eu besoin de ça cette nuit.
1: Ça n'empêche pas de se réveiller pendant la nuit. Hein.
2: Oui.
0: Ouais.
1: Mais le temps d'endormissement, je pense qu'il est relativement record.
0: Ouais, j'ai une capacité de fou, vous allez être surpris, attention. Ouais. Ah, c'est vraiment la France, c'est incroyable. Je peux faire la goutte d'eau.
1: Oui, ah oui.
0: Oh. Attention.
1: Tu connais pas, attention. Chut, chut.
0: Voilà.
1: Oh là là.
0: Et ça avec juste ma bouche et mon doigt.
1: Vas-y. Ouais. Ça aurait été dommage à 6h43 de rater ça quand même.
0: Hein.
1: L'Alsace. Alors, est heureuse ce matin.
0: Il n'y a pas non plus beaucoup de sex appeal, mais à côté de la capacité de Nono, un peu plus.
1: Comme, ouais. à vous deux, c'est un mec pas mal quand même.
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0: Bienvenue sur Top Music, vous êtes dans les tous debout, c'est parti pour vous réveiller jusqu'à 10h.
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0: Eh oui, les amis, soyez les bienvenus. On arrive chez vous, Jules, Lorraine et Seb avec votre playlist Alsace. Dans une seconde, le son de Lewis Capaldi avec Stay Love. Ce sera juste après le coup d'œil sur la météo de ce matin avec le retour des orages pour cet après-midi. Et juste après l'actu de ce 30 juin avec Seb.
2: La semaine écoulée a été la plus chaude jamais enregistrée en France du 22 au 28 juin. La moyenne des températures de nuit et de jour a atteint 29,1 degrés, ce qui dépasse l'ancien record du 4 au 10 août 2003 avec 28,7 degrés. Vous avez peut-être bien géré la vague de chaleur, mais maintenant vous vous sentez un peu fatigué. C'est normal, d'après les médecins. Ils s'attendent à recevoir encore beaucoup de patients cette semaine qui ont des défaillances d'organes parce qu'il existe bien un effet retard de la canicule. La chaleur, en tout cas, a fait du bien au cinéma dimanche. Pour l'ouverture de la fête du cinéma, 1,3 million de billets à 5 euros ont été vendus. C'est le deuxième meilleur démarrage en 10 ans. La fête du cinéma, c'est encore aujourd'hui et demain. Alors qu'il inaugurait le nouveau quartier Monaco à Europa Park, le prince Albert II a dû rentrer précipitamment après l'explosion d'une bombe dans la principauté. Un acte qualifié de terroriste qui a touché un oligarque ukrainien, sa femme et son adolescent. Deux d'entre eux sont grièvement blessés. En foot, l'équipe de France dispute les 16e de finale de la Coupe du Monde face à la Suède ce soir. Parmi les supporters des Bleus présents à New York, il y aura Guillaume qui vient d'Oswald. Il a décidé de suivre le parcours des Français. Un déplacement qui coûte cher, mais Guillaume peut profiter de certains avantages pour atténuer un petit peu le coût de ce voyage.
3: Donc pour les matchs, on s'en est plutôt bien sorti pour l'instant au niveau du budget, même si les dépenses sur place pour le quotidien sont quand même assez importantes. Mais nous avons la chance de faire partie tous de groupes de supporters, d'être des fidèles membres des différentes associations de supporters. Et on a pu bénéficier du billet à tarif spécial qui a donc été de 50 euros la place pour chaque match jusqu'à la finale. Donc ça a quand même beaucoup changé la donne dans notre budget.
2: Ouais, 50 euros le billet, ça change la donne, c'est sûr. Et Guillaume prévoit de rester en Amérique du Nord tant que la France est en lice, et pourquoi pas jusqu'à la finale, on espère. La surprise de la nuit, en tout cas, est venue du Paraguay qui a éliminé l'Allemagne au tir au but après un score de parité 1-1 et un but de l'attaquant du Racing, Rolo Enciso. Le Brésil s'en est sorti de justesse 2-1 face au Japon, et à l'instant, le Maroc vient de passer lui aussi au pénalty face aux Pays-Bas. Et puis, tiens, je vous parle du Tour de France cycliste avec, pour la première fois de l'histoire, la présence d'une très grande marque internationale, mais dont l'usine est à Haguenau.
0: Oh,
2: j'ai cité. Ah, vous savez pas, M&M's, enfin.
4: Ah, mais oui, bien sûr.
2: Le montant. M&M's.
5: J'allais dire Mars.
2: Oui, à peu près. Le montant du contrat n'a pas fuité, mais ça devrait être assez colossal pour intégrer la caravane du Tour, évidemment. Et M&M's a prévu de distribuer quelques 800 000 échantillons sur les routes du Tour du 4 au 26 juillet, avec, je le rappelle, un petit passage par Mulhouse. Ce sera le samedi 18 juillet.
0: Et évidemment, leur char sera un M&M's.
5: Voilà.
0: Ben
5: oui. Et un petit passage par la radio, non? Pour distribution d'échantillons.
0: Oui, pourquoi
5: aussi,
0: pas.
3: Bah, j'aimerais bien, oui.
0: Ils passent devant, ils nous lancent les paquets par la fenêtre, on les attrape. Hein.
5: Voilà.
0: Par contre,
5: il
0: faut savoir dans quel ordre on met cochonou. Est-ce qu'on met avant ou après les M&M's? Parce que saucisson M&M's vaut mieux avant.
2: En tout cas, attention. Pas en même temps, en tout cas.
0: non, vaut mieux pas.
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0: Et la météo de ce mardi matin avec aujourd'hui un ciel pour attaquer la journée plutôt ensoleillé, plutôt dégagé, mais ça va se voiler au cours de cette matinée, se couvrir cet après-midi avec le retour des orages en Alsace. Précipitations attendues à partir de 13-14 heures. Les températures démarrent avec minimum 20 degrés ce matin. On montera jusqu'à 28 à Séverne cet après-midi, 29 à Agno, Strasbourg et Célestat, et jusqu'à 30 degrés à Colmar et à Mulhouse.
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0: Salut tout le monde, bienvenue sur Top Music. Vous êtes dans les tous debout et on attaque ensemble une nouvelle journée tous ensemble. C'est le mardi 30 juin aujourd'hui, dernier jour du mois de juin. Demain on attaque le mois de juillet, ça y est.
5: Bah oui, écoute,
0: le début des vacances pour beaucoup. L'équipe dans les tous debout est ici, je m'appelle Jules. Elle était pas là hier, elle est de retour, c'est Aurélie qui est là.
5: Eh oui, salut.
0: Elle fait son lundi ce matin. Tu fais ta rentrée de semaine ce matin.
5: Ouais, bah c'est, écoute, il fallait. J'avais tellement de choses à faire, c'était pas du tout. Enfin, bref.
0: Semaine de 4 jours, ça te rappelle le mois de mai un petit peu?
5: Oui, oui, oui. Enfin, de 5. Samedi, on est avec vous.
0: Ah, bah oui, évidemment, on sera en roulant ticket, il est vrai.
5: Oui,
0: mais
5: oui.
0: Il y a aussi Seb qui est ici.
2: Eh oui, salut.
0: Les amis, plein de choses de prévues jusqu'à 10h. Il y aura plein de cadeaux, notamment une somme, on vous le rappelle, hein, qui est colossale dans le top cash ce matin, qui est d'aujourd'hui
5: 6100 euros.
0: C'est pas tombé hier. Hier, on a eu, oh là là, un moment de détresse. On a eu Johan qui a décroché dans le Top Cash. Mmh. La seule journée où il a pas écouté Top Music, c'était le matin où on l'a appelé. C'était terrible. Ouais, bon, c'était terrible.
5: Comme
0: je crois
5: quoi,
0: qu'il y a pas
5: il
0: eu
5: faut être assidu. C'est comme les cours, faut y aller tous les jours.
0: Eh ouais, c'est ça. On peut pas faire la passe sur une seule journée. Hein. Il y a pas le rattrapage dans le Top Cash. Hein. Il y a pas quelqu'un qui va vous prendre le code à votre place. Hein. Attention, les amis. Donc, on vous partagera le code au cours de l'émission ce matin. Et puis, vous restez bien avec nous. On va faire ensemble dans un instant le tour de ce 30 juin, juste après Lewis Capaldi. Voici Stay Love sur Top Music. Bienvenue tout le monde.

0: Merci d'être avec tous ce matin sur On est tous sur Top Music. On est tous debout avec à l'instant le son de Lewis Capaldi, c'était Stay Love. Et dans une seconde, et je vole encore. C'est le son de AD qui va arriver dans une seconde, les amis. Dans On est tous debout avec Tout Savoir, un de ses premiers singles en solo. Ce sera dans une seconde, les amis. Avant, on fait ensemble le tour de ce 30 juin aujourd'hui. Trois choses à savoir sur ce 30 juin. Avec ce soir, une rencontre importante pour la France.
1: Oui.
0: Puisqu'on attaque les phases d'élimination directe de la Coupe du Monde.
1: Absolument.
0: 16e de finale contre la.
2: Suède.
0: Exactement.
2: Est-ce que ça veut dire que si ce soir ils perdent, non, c'est quand c'est ce soir.
1: Ce soir.
0: Oui, à partir du moment où ils perdent ce soir,
2: c'est
0: si jamais on perd, ceux qui perdent à partir de maintenant sont éliminés.
1: Voilà.
2: Peu importe le nombre de buts.
1: Et le tableau, on le connaît maintenant parce que si on gagne, ce sera le Paraguay en huitième de finale qui a éliminé l'Allemagne.
2: D'accord.
0: Okay.
1: Et après, ce sera possiblement le Maroc ou le Canada.
0: Et est-ce qu'on a l'horaire surtout de ces bêtises-là?
1: Oui.
2: Ce soir, c'est tard. Je crois que c'est 23h.
1: C'est 23h. Et si on gagne, ce sera samedi soir, 23h de nouveau.
0: Ok, ça va. Non, mais ça, 23h, ça va.
1: Ça reste. Et si on gagne, je crois que c'est après, c'est 22h, il me semble.
0: Ça va. Non, parce que là, il y a des matchs qui se sont finis. Je crois qu'il y a le Portugal qui. Les Pays-Bas.
1: Pays-Bas-Maroc, là.
0: Qui vient de se finir à genre 5h50 du mat. Oh, la flemme de regarder des demi-finales de Coupe du Monde.
1: Non, on n'aura pas de match à 3h du mat. Donc, c'est pas mal.
0: Oh, tant mieux, ça aurait été une catastrophe. Tiens, on fête un anniversaire aujourd'hui, les 20 ans d'un film qui est sorti en 2006, Le Diable s'habille en Prada.
2: Ah, bah oui, le 1.
0: Le premier, ouais, exactement. Le deuxième, là, il vient de quitter les salles, mais il a quand même cartonné.
1: Il a bien marché. Hein.
0: Ouais, il a très très bien marché.
1: Ouais.
0: Avec Meryl Streep, évidemment.
2: Mm-hmm.
0: D'ailleurs, on rappelle quand même le budget mode, le budget costume, le budget du film était colossal uniquement grâce aux pièces de mode.
2: Mm. Oui, c'est normal. Hein. C'est un film sur la mode.
0: Notamment le collier que portait Meryl Streep, un collier Fred Lytton à 100 000 dollars.
2: Ouais.
0: J'espère qu'il y avait une bonne assurance avec votre costume, parce que celui-là.
2: T'inquiète pas, il y a des bons placements de produits.
0: Oui, je pense qu'ils se mettent très bien aussi. Et puis on fête un anniversaire aussi, celui d'un album de Madonna qui fête ses 40 ans, le troisième album. L'album True Blue de Madonna qui est sorti en 1986.
2: J'allais dire toute mon enfance, toute ma jeunesse, ouais.
0: Ouais, mais c'est pas fini puisqu'elle en sort un nouveau vendredi.
2: Ouais, alors celui-là, je l'attends avec moins de ferveur. Je pense que toutes les bonnes choses ont une fin, qu'à un moment donné, faut, tu vois.
0: Oui, toutes les bonnes choses ont une fin, mais Madonna n'a pas encore trouvé la fin.
2: C'est ça
0: le problème. Elle va pas s'arrêter, Mado. Restez avec toi, les amis. 6h11, dans un instant, on partagera le code du Top Cash pour gagner 6100 euros tout à l'heure sur ta PZ. Et d'ici là, votre playlist Alsace avec un petit AD. Voici Tout Savoir maintenant dans Les Tous Debout.

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1: C'était Adé à l'instant sur ta musique, chanteuse de Thérapie Taxi qui fait maintenant route en solo. Bienvenue à 6h14. On est tous debout, ça va continuer dans la playlist Alsace avec Ed Sheeran et Martin Garrix. On va écouter Repeat It dans les prochaines secondes. On va aussi ouvrir le sujet du jour de ce matin. Ça se passe sur le Facebook de Top Music. On va vous demander aujourd'hui, est-ce qu'il y a quelque chose que vous faites qui fout la honte à vos enfants?
2: Ouais, quand vous le faites ou quand vous le dites, et surtout quand vous le faites devant leurs potes.
1: Ouais,
2: toi,
1: ouais,
2: histoire
1: ça.
2: De bien enfoncer le truc, quoi.
1: La petite vanne, le petit sujet de conversation,
2: ouais,
1: qui met vraiment mal à l'aise.
2: Et
1: si vous êtes, vous, pas parents en ce moment, dites-nous l'inverse. Ce que faisaient vos parents qui vous foutaient une honte pas possible.
2: Ouais, tout à fait.
1: Parce que t'as le grand classique, évidemment, tu ne me poses pas devant le collège, je vais te poser devant le collège.
2: Oui, la fameuse dépose, tu sais, où,
1: ouais,
2: où à partir d'un certain âge, ils veulent qu'on les laisse à l'angle ou deux rues avant, tu vois.
1: Et toi, tu viens les chercher en klaxon pour le collège. Ah, bah,
3: ouh, je suis là.
1: Ah, ça, c'est un choc.
2: Ça, c'est un grand classique, mais il y en a d'autres. Hein,
1: il y en a plein, les amis. Partagez-nous tout ça sur le Facebook de Top Music, qu'on va vous lire dans un instant. Avant ça, le code du Top Cash. 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
1: 6h-19, restez bien avec nous sur Top Music. On va attaquer le sujet du jour de ce matin sur le Facebook de Top Music. Vous répondez à notre question du jour et on va vous lire juste après Martin Garrix et Ed Sheeran. Bienvenue dans On est tous debout. Stay.

0: Merci d'être avec nous ce matin sur Top Musique. Vous êtes dans les tous debout. C'est Jules, Aurel et Seb pour vous accompagner comme chaque matin partout en Alsace. Et ça, c'est le retour de votre playlist Alsace dans un instant. La collab de Zao et MC Solar comme Caroline. Ça va arriver dans une seconde, les amis. Merci d'être avec nous. Aujourd'hui, on attaque ensemble le sujet du jour de ce matin sur la page Facebook de Top Musique. Tous les matins, on vous donne la parole. Et on vous invite à répondre. La question de ce matin est la suivante. Est-ce qu'il y a quelque chose que vous faites à vos enfants qui leur foutent instantanément la honte? Ça peut être un sujet de conversation un petit peu gênant. Ça peut être cette petite blague que vous faites en permanence qui vraiment instantanément les met mal à l'aise. Ce truc. Moi, c'était ma mère, elle faisait un truc quand j'étais gamin. Ça me rendait fou. Quand je mangeais une glace. Et j'avais un petit peu de chocolat sur la joue. Elle faisait ce truc de prendre son pouce, son gros pouce. Elle tape dessus là et elle me frottait la joue comme ça là. C'était horrible. Le problème, c'est qu'elle a continué ça jusqu'à mes 27 ans. C'était. Non, vraiment, ça me rendait fou. Je sais pas pourquoi elle faisait. Je lui ai dit, apprends-moi à m'essuyer. Dis-moi où c'est, file-moi l'info et je me débrouille.
1: Voilà. Voilà.
0: Non, elle le faisait. Alors, les meilleurs jours, c'était avec une serviette de table et avec un petit peu d'eau de la vitesse.
1: Ah, ça, c'était bien.
0: Voilà. Mais par contre, quand il y avait un sous la main, c'était le pouce crado et la bave. C'était horrible. Aurèle, est-ce que toi, il y a un truc que tes parents te foutaient la honte ou un truc que tu fais qui fout la honte à ton fils?
1: Alors, je crois qu'il y a un truc que je fais qui fout la honte à mon fils. Enfin, il y en a plusieurs en vrai. C'est quand je commence à danser. Alors ça, quand on est en soirée ou quoi et que les jeunes, les ados sont avec nous et que tout d'un coup ça part un peu, toi, on a aussi le droit de s'amuser et que je commence à danser. Et là je crois que je fous la honte. Là, voilà. Donc les jeunes sortent de moins en moins avec nous, donc c'est pas plus mal. Je fous un peu moins la honte, mais ça je crois que ça le voilà.
0: Oui, parce que tu as conservé ta danse de jeune sur les bars. Enfin la danse, juste c'est un mouvement quoi. Ou est-ce que c'est une danse assez gracieuse quand même? Est-ce que tu es fier de tes mouvements de danse?
1: Bon, écoute, j'ai quand même quelques petits restes de danse classique,
2: Le vrai problème, c'est qu'elle monte sur la table. Ouais.
1: Alors ça, j'ai arrêté de monter sur les comptoirs de bar et sur les tables. Ça c'est fini maintenant, ou presque.
0: Mais c'est juste une question d'articulation. Hein. Sinon, elle y tient encore. Hein. Attention. Seb, est-ce qu'il y a un truc toi qui fout la honte à tes gosses quand tu le fais?
2: Je sais. J'essaie de faire attention parce que je sais justement à quel point
0: Seb il a un potentiel de papa gênant. Attention,
2: mais ils sont jamais à l'abri d'une petite vanne, tu vois,
0: oui,
2: d'une petite blague qui part, un petit jeu de mots un peu à la con, mais bon, ils me connaissent, enfin tu vois, ils sont habitués quoi. Donc bon.
0: Parce que je suis sûr que Seb il peut les enchaîner session van chacun leur tour en mode bam bam bam rafale, t'as pas intérêt de faire une connerie, sinon tu les loupes pas quoi.
2: C'est un peu ça, mais comme mes fils ils sont un peu dans le même délire. Au final, ça va, tu vois, ils ont pas de. Enfin,
0: c'est vrai que je suis sûr que ses fils peuvent contrer la vanne.
2: Oui.
0: Je suis sûr que c'est les enfants de Seb qui peuvent le foutre mal à l'aise. Les amis, vous avez compris le concept, hein. Parlez-nous-en sur le Facebook de Top Music, c'est le sujet du jour de ce matin, on en parle jusqu'à 10h. Voici Zao et MC Solar, c'est notre playlist Alsace. Voici comme Caroline maintenant sur Top Music.

0: Incroyable collab de Zao et MC Solar. C'était Caroline sur Top Musique. Il est 6h28. On va revenir chez vous dans un instant. On est tous debout avec plein de choses de prévu encore jusqu'à 10h. Avec Aurel dans un instant. Tiens, une nouvelle séquence d'Aurel qui est désormais une marque déposée. C'est tout simplement Mondial Gossip and Style.
1: Ouais. Je vous en parle tout à l'heure parce que là, voilà, il y a encore plein de petites choses à dire, des petites anecdotes, des petits trucs. Enfin, vous savez que moi, je préfère le foot en dehors du terrain.
0: Oui. Et puis, parce qu'il n'y a pas des actus uniquement sur les terrains de foot avec tout ce qui se passe autour du Mondial. Il y a plein de choses. On en parlera dans un instant. Il y aura aussi un chronosondage spécial mariage dans un instant, puisqu'il y a un sondage qui est sorti apparemment. 6% des demandes en mariage, 6%, pas beaucoup mais quand même, sont faites dans 7 pièces bien précises de la maison. D'abord un peu inattendu, on s'attend pas à ce qu'une demande en mariage soit faite en ces lieux.
2: D'accord.
0: Ce sera à vous de deviner dans un instant les amis. Et je vous le dis direct, vous y pensez, hein, ce n'est pas la buanderie. Pourtant.
1: D'accord.

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18: Les orages seront de retour cet après-midi en Alsace. On va faire le point sur la météo juste après l'actu de ce mardi avec Seb.
19: À Strasbourg, Mulhouse, Colmar et Saverne, les avocats ont manifesté comme ailleurs en France hier en cause de la réforme de la justice criminelle portée par le garde des Sceaux. Le barreau de Strasbourg estime par exemple que le projet va affaiblir les droits de la défense et complexifier le parcours judiciaire des victimes. Alors qu'il inaugurait le nouveau quartier de Monaco à Europa Park, le prince Albert II a dû rentrer précipitamment après l'explosion d'une bombe dans la principauté vers 21h. Un acte qualifié de terroriste qui a gravement blessé un oligarque ukrainien, sa femme et son adolescent. La semaine dernière a été la plus chaude jamais enregistrée en France, du 22 au 28 juin. La moyenne des températures nuit et jour a atteint 29,1 degrés contre 28,7 degrés pour l'ancien record établi en août 2003. Les médecins qui alertent sur le contre-coup que vous allez peut-être ressentir après la canicule, il existe en effet un effet retard. Attention donc à vous et continuez à bien vous hydrater. Le musée Electropolis de Mulhouse accueille une exposition temporaire jusqu'à la fin de l'année. Le projet éphémère appelé l'électricité cité s'affiche, 150 ans de création publicitaire, montre l'évolution de la société sous différents angles et à travers le prisme de la publicité. Écoutez Sophie Calvarin, la directrice du musée.
2: Donc le musée Electropolis propose une toute nouvelle exposition temporaire qui s'appelle L'électricité s'affiche, 150 ans de création publicitaire et qui va revenir sur un demi-siècle de création de supports de communication qui ont été développés par les sociétés d'électricité pour finalement représenter une énergie complètement invisible. L'électricité, ça ne se voit pas, ça ne se touche pas. Alors les publicitaires devaient d'une manière ou d'une autre essayer de la représenter pour faire en sorte que bien les citoyens la fassent entrer dans leur foyer et comprennent en fait tout l'intérêt de ce que l'électricité pouvait apporter en tant que confort et en tant que progrès dans notre société.
19: Voilà, expo ouverte du mardi au dimanche jusqu'au 31 décembre au prix habituel d'entrée. Plus d'infos sur le site musée-electropolis.fr. À la Coupe du Monde de foot, c'est ce soir que l'équipe de France dispute son 16e de finale face à la Suède. Coup d'envoi 23h. Si les Bleus l'emportent, ils affrontent affronteront en huitième le Paraguay. Samedi soir également à 23h, le Paraguay qui a éliminé l'Allemagne cette nuit au tir au but. Et puis des matchs de la Coupe du Monde diffusés dans une église. Et oui, messieurs, dames, et oui, c'est en Allemagne que ça se passe, du côté de Stuttgart, avec une église évangélique qui a installé un écran géant pour suivre les matchs de la Mannschaft, avec 200 personnes de moyenne depuis le début de la Coupe du Monde et jusqu'à hier soir, donc ça s'est arrêté, vous l'avez compris, pour les Allemands. Bière, maillot de foot, fraîcheur, en fait c'est tout ça qui était intéressant, c'est bénef, surtout en période de canicule, donc ça a bien marché cette histoire.
0: Dans l'église, c'est trop frais.
19: Et du coup, ça fait réfléchir le diocèse, en tout cas l'église locale, à diffuser d'autres événements sportifs tout au long de l'année.
20: Écoute, pourquoi pas finalement.
0: Voilà. Avec, on peut faire des petites hosties à la bière aussi pour manière d'être un petit peu dans l'ambiance et tout. Très bien.
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18: 6h35, matinée avec un ciel plutôt ensoleillé. Actuellement, ça va légèrement se voiler au cours de cette matinée. Le retour des orages cet après-midi en Alsace avec quelques précipitations assez intenses par moment. Au niveau température, minimum 20 degrés ce matin pour attaquer ce 30 juin. Il fera 28 à Saverne au meilleur de la journée, 29 à Agno, Strasbourg et Célestat, jusqu'à 30 degrés à Colmar et Mulhouse.
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0: Jusqu'à 10h, l'équipe dont on est tous debout. Et là, je m'appelle Julia aussi, Aurel qui est présente.
1: Mais oui, bonjour.
0: Il y a aussi Seb qui est ici.
2: Bonjour.
0: Il y a aussi le patron qui est là. Le patron.
3: Ouais, bonjour.
4: Pour Christophe, allez, allez.
0: Christophe. Ouais, non, on n'est pas pour la France, on est pour le patron.
1: Esprit
2: Coupe du Monde un petit peu.
0: Tiens, d'ailleurs, on va parler Coupe du Monde avec Aurel dans un instant, puisqu'on va parler de ça. Alors, nouvelle séquence déposée. Coupe du Monde, comment elle appelait ça?
1: Gossip and Style.
0: Un mondial Gossip and Style. Ça, voilà. Ça va être très très fort. D'ailleurs, en parlant de la Coupe du Monde, un nouveau record a été établi sur les stades de la Coupe du Monde 2026, puisque avec 3 605 357 spectateurs, la Coupe du Monde 2026, c'est la Coupe du Monde où il y a eu le plus de spectateurs dans les stades, battant le record de 1994.
1: Okay.
0: Explication simple, il y a beaucoup plus de matchs. Bah oui.
1: Bah il y a plus d'équipes déjà, c'est une première, 48, non c'est pas ça?
2: Oui. Voilà. Et c'est étonnant parce que 94 c'était déjà aux États-Unis.
0: Ouais.
2: Mais parce qu'ils ont des stades qui sont abusivement grands partout, c'est ça aussi quoi.
0: Et ils arrivent à les remplir quand même parce que des fois ils sont un peu chers, je crois, j'ai l'impression.
2: Ah bah là cette année c'est affreusement cher, ouais.
1: Non mais moi je vais vous donner une petite convite pour payer moins cher.
0: Ah. Ouais. Alors j'ai un plan au stade de Boston, il y a un grillage, vous pouvez passer dessus.

0: 6h40, soyez les bienvenus sur Top Music. Vous êtes, on est tous debout ce matin. Et ça, c'est le retour de votre playlist Alsace. Dans un instant, le son de l'œil. On va retrouver Gold dans un instant, les amis. On aura aussi un chrono-sondage à vous partager ce matin. Avec 6% des mariages qui se font dans cette pièce, 6% des demandes en mariage qui se font dans cet endroit de la maison. Ce sera à vous de deviner où dans un instant. Mais avant, on vit un peu la Coupe du Monde différemment avec Aurel. Oui. Et sa séquence mondialement connue, puisque c'est le Mondial Gossip and Style.
1: Mais oui, parce que vous savez que moi, voir des petites gambettes courir après un ballon, c'est pas forcément mon truc.
0: Trop délose, quoi.
1: Voilà, dommage. Moi je préfère ce qui est un petit peu autour. Et je commence avec l'actu Neymar, qui aura bientôt sa propre équipe de foot. Ouais, je vous explique.
0: Le Neymar FC ?
1: Ah, alors on le connaît donc bien pour ses blessures, évidemment. mais maintenant, on va le connaître relativement bien aussi grâce à sa tribu. Bah oui, Neymar, en fait, il a profité du mondial. Et oui, pour annoncer quoi ? Qu'il attendait son 5e enfant.
2: Ah, c'est pas okay. Vrai.
1: Donc, d'accord. Tu vois, quand je te dis qu'il aura bientôt sa propre équipe de foot, c'est vrai que bon, ça va assez,
0: et
1: ça va assez
0: 5e,
1: vite. Ils sont
0: 6,
1: très jeunes. Hein.
0: Ils ont un effectif complet.
1: Donc le 5e, il a été annoncé effectivement sur les réseaux hein, pendant le mondial. Et pas la peine d'attendre le sexe 9 mois pour connaître le sexe du bébé. On sait que ce sera une fille. Et du coup, il a déjà annoncé la prochaine grossesse.
0: Mais non.
1: Mais si. Et 6e ouais. Grossesse où il voudrait un garçon. Donc
0: okay, je te dis,
1: bientôt il aura sa propre équipe de foot. Hein.
0: Voilà.
1: Il y aura peut-être même
0: choix,
1: des remplacements.
2: C'est pour ça qu'il se blesse autant le gars.
0: Ouais, parce que j'ai l'impression qu'il met plus un tir à but en faisant un enfant. Il y en a moins sur le terrain, Neymar, attention.
2: Il est efficace au moins.
1: Allez, sinon, moi, je vous propose votre moment de gloire sur le tapis. Alors, je t'explique.
2: Oui.
1: En fait, la FIFA, elle te permet d'avoir ton moment de gloire pendant ce mondial. Deux options. Soit tu choisis, en fait, de voir ton nom inscrit sur le tapis. Mais quel tapis ? Le tapis que les joueurs ils empruntent en sortant des vestiaires. Donc,
0: ils
1: marchent sur la gueule.
0: Par terre, là, tu vois les noms là où ils
1: Exactement. Donc, ça, tu peux le faire pour te faire piétiner. Bah, ça te coûtera $160.
2: Bon, c'est bien.
1: Voilà.
0: Ouais. Hein.
1: Bon, voilà. Et donc, du coup, tu as accès au stade. Hein.
2: Ah, bah quand
1: voilà.
2: Même.
1: Donc, ça peut être aussi, d'accord, moins
2: merci.
1: Cher.
2: Ouais, d'accord.
1: Et puis, sinon, tu peux avoir ton nom sur l'écran géant. En fait, d'un des stades avant le début du match, et tu peux même, c'est ça, voilà, et tu peux même déposer un message.
0: C'est le Club Dorothée, quoi. En gros, c'est vraiment le même principe comme le générique à la fin.
1: C'est ça.
2: C'est voilà, les États-Unis. Tu peux tout vendre.
1: Tout s'achète, tout se vend. $79.
2: Ça va,
0: ça va.
1: Voilà, donc 68 balles ton entrée finalement et ta tête.
2: En vrai, ça va.
0: Mais tu le vois au moins ton nom sur l'écran parce que les écrans, il faut quand même que ce soit écrit vachement grand pour que tu puisses le voir.
1: Non, mais les écrans sont très grands dans ces stades.
0: Oui, mais c'est un nom à la fois ou c'est plein de noms à même.
1: Non, c'est un message à la fois.
0: Ah, d'accord.
1: Ok.
0: Ah, tu peux passer un petit message. Tu veux vendre une Fiat Punto, par exemple, tu peux passer l'info. Ok, très bien.
1: Exactement. Et puis, un dernier petit gossip. Je vais vous parler du gardien du Cap-Vert. Parce que oui, je me suis quand même intéressée à l'un ou l'autre joueur.
2: Quand même, merci.
1: Voilà. Si je vous dis Josimar Diaz, vous allez me dire, mais
0: c'est le gardien du Cap-Vert.
2: C'est le gardien du Cap-Vert.
1: Dit Vosina.
2: Vosina, voilà, c'est ça.
1: Voilà. Il a 40 ans, c'est quand même pas rien. Et puis, le 15 juin dernier, souvenez-vous de ce match apparemment légendaire. Le Cap-Vert affronte l'Espagne. Ouais. Le match de folie. Il réalise 7 arrêts.
0: Beau gosse.
1: Vrai spectacle. Mais le match finit sur un 0-0. Bon, ok. Mais finalement, on s'en fiche. Pourquoi ? Parce qu'en fait, ce qu'on va retenir, c'est pas forcément le match en lui-même.
0: C'est sa performance.
1: Exactement. Et c'est surtout le fait que grâce à cette performance, son compte Insta, alors selon les sources, et c'est ça qui est quand même très très drôle, selon les sources en fait, son compte Insta a gagné entre 2 et 11 millions d'abonnés.
0: Oh la vache !
1: En 3 jours. D'accord ? 2 et 11. Bon, 2 millions, c'est déjà pas mal.
2: Il suffit d'aller sur son compte en fait pour combien. Parce que je pense
0: j'ai
2: que
0: la Coupe du Monde,
2: il devait avoir 3000 abonnés.
1: Donc moi je vais retenir deux choses de cette info. Ok, le mec pas mal, 40 ans, j'arrête,
2: ouais,
1: je fais cet arrêt. Et l'autre truc quand même, c'est que les sources, quoi. Comment tu peux trouver plus 2 millions sur l'un, plus 11 millions sur l'autre, c'est un peu comme les manifs.
0: Après, il suffit de regarder le compte. Hein. Il suffit d'aller sur Instagram. On peut faire l'info, on peut vérifier maintenant d'ailleurs.
2: Voilà. On va essayer.
0: Prends le temps.
2: Meubler un petit peu. Comment ça s'appelle déjà
1: Vosina. V-O-Z-I-N.
0: Quentin Vosiman.
1: H-A. Non.
2: Ah ouais, mais du coup, ils ont déjà.
1: Je sais pas si tu.
0: Alors, on se dépêche quand même.
2: Mais non, mais ce qu'il y a, c'est qu'il a plein de comptes fans maintenant.
0: Oh, mais c'est pas si content. Bon, écoutez, on vous donnera l'info plus tard.
2: Il a 17 millions de followers.
0: Bravo.
1: Mais au départ, il en avait combien ?
2: Je sais pas.
0: Allez, on va écouter l'œil, on s'en fout.

0: 6h47, soyez les bienvenus ce matin sur Top Music dans les 12 de vous. On va retrouver dans un instant pour la suite de votre playlist Alsace This Is et Théodorin, des plus gros succès de ce début d'année 2026 avec Mélodrama. Ce sera dans une seconde, les amis. Avant ça, chrono sondage ce matin. Je vous donne 15 secondes pour deviner ce qui se cache derrière. Vous jouez dans la voiture, à la maison, et Aurèle et Seban studio. Aujourd'hui, nous sommes sur 6%. 6% des demandes en mariage se font dans 7 pièces de la maison.
1: J'ai peur, alors est-ce que j'ose tout de suite dire les toilettes?
2: Vas-y,
0: les toilettes?
1: Bah, les toilettes.
0: Non.
1: Ah.
0: Heureusement.
2: La salle de bain?
0: Non.
1: Bah, la cuisine.
0: La cuisine, exactement. Selon une étude qui a été commandée par IKEA et de la part de l'IFOP, 6% des demandes en mariage ont été faites dans la cuisine. Les Français ont déjà fait leur demande en mariage ici, parce que la cuisine est devenue quand même un endroit un peu symbole de convivialité, un endroit sympa, quoi. C'est une pièce de vie qui, en plus, maintenant, elle est ouverte sur le salon, sur la salle à manger et tout.
1: Mais oui.
0: Donc forcément... 6%.
1: Bah pourquoi pas, mal, écoute, hein. Finalement, ouais, pourquoi pas.
2: Bah, c'est si tu fais une petite surprise, genre tu fais un repas ou quelque chose, et
1: mais
2: puis
1: oui.
2: T'en profites, là, hop, là pour.
0: Oui, voilà.
2: Tu vois,
0: quand tu fais un truc particulier, pas quand l'autre est en train de faire des crêpes un dimanche, quoi.
1: Et pourquoi ça, pas, et pourquoi pas finalement,
2: j'ai... Oh, dis donc, chérie, tu fais c'est... tellement bien les crêpes, ouais, j'ai envie de t'épouser.
1: Ouais. Ouais.
2: Hop, hop,
1: voilà. Tu les fais tellement bien sauter.
2: Voilà.
0: Oh, ton bœuf, tu fais un bœuf bourguignon, marions-nous. Marions-nous, juste ça.
2: C'est la perte de rare.
1: Mais tu sais ce qu'on dit, hein, y a une petite légende qui dit qu'une femme, comment elle tient son homme? Soit par la cuisine, parce qu'elle cuisine bien, soit par... voilà,
2: oui, j'ai peur de...
0: C'est important.
1: ton bœuf bourguignon, c'est OK.
0: Oui, oui. Et si t'arrives à avoir les deux, oh là là.
2: Oh là là.
1: Oh là, là.
0: Est-ce que vous êtes, est-ce que vous aimez votre cuisine? Est-ce que vous aimez votre pièce, la cuisine? Est-ce que vous aimez la cuisine, le concept de la cuisine, la pièce chez vous?
1: Oui, bah, le concept, on peut en avoir besoin quand même, ça peut dépanner, mais oui, j'aime bien mon appart. Oui.
2: Moi, ça manque un tout petit peu de place de plan de travail, tu sais.
0: C'est relou ça.
2: Ça voilà. Mais ça va. Mais des fois, je me dis, si j'avais 10
1: cm
2: de plus sur la gauche, là, ça serait pas mal, tu vois. Mais ça va. Mais sinon, ça va. Elle est un peu old school. Mais
1: c'est parce que tu cuisines aussi.
2: Mais c'est ça.
0: Ouais, ouais. Bah oui. Après, quoi, le problème, c'est quand t'as une cuisine avec énormément d'électroménager dedans, là, c'est l'enfer. Hein. Quand tu commences à avoir le thermomix, le grille-pain connecté, le truc, le machin, tu te retrouves avec des ustensiles les uns sur les autres. Ouais, c'est un petit peu galère. Hein. Moi, j'adore cet endroit. Je pense que c'est l'endroit où je suis le plus apaisé sur cette terre.
2: T'as mis ton lit dans
0: mon lit cuisine, et là, je suis bien. Allez, restez avec nous. Voici This Is et Théodora, Mélodrama, maintenant sur ta musique. Si on est tous debout. Bienvenue.

0: Light, ce sera dans un instant les amis. On va discuter aussi dans le 3 infos demi-tôt de ce matin d'épreuves un petit peu particulières, puisqu'aujourd'hui c'est la suite du brevet avec les épreuves de mathématiques qui commencent. J'aurai 3 infos sur des examens dans le monde entier avec des anecdotes un peu folles. Ce sera vous deviner laquelle de ces infos est vraie dans un instant les amis. Avant ça,
1: oui.
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10: Restez avec tous les amis, 6h57, le retour de l'actu et de la météo dans les prochaines minutes en Alsace. Ce sera juste après l'horoscope de ce 30 juin avec Natacha S. Hello Natacha.
11: Hello. Jupiter entre en Lion, place au panache, aux actions flamboyantes. Bélier, un vent d'optimisme souffle dans vos voiles. La voie est libre, allez de l'avant. Taureau, vous pouvez envisager d'embellir, d'agrandir ou de pacifier votre espace de vie. Gémeaux, plein phare sur vos entreprises, ayez confiance en votre pouvoir de conviction. Cancer, une opportunité peut émerger, mais elle demande que vous y croyez vraiment. Lion, c'est un cycle d'abondance qui commence, déployez les ailes de vos désirs. Vierge, quelque chose bouge en vous, une croissance intérieure, une nouvelle vision. Balance, si vous avez un projet collectif sur le feu ou à l'horizon, c'est de bon augure. Scorpion, ceux qui se vendent vous agacent, vous préférez les triomphes discrets. Sagittaire, les voyages ou les explorations inédites vous portent vers l'épanouissement. Capricorne, les investissements et les ressources partagées pourraient s'avérer fructueux. Verseau, vos relations prennent une nouvelle dimension, pardon, plus joyeuse, plus inventive. Poisson, votre organisation peut s'enrichir, s'améliorer et s'ouvrir à plus de fluidité. Belle journée.
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10: Dans une minute, il sera 7h du matin. Salut l'Alsace, bienvenue sur Top Music. On est tous debout, ça continue avec David Guetta et Gilla ou Save Me Tonight dans un instant. Ce sera juste après la météo partout en Alsace et le retour des averses et des orages cet après-midi. Et puis d'ici là, l'actu de ce 30 juin, c'est avec Seb.
13: Et si vous avez bien géré la dernière vague de chaleur, attention toutefois à l'effet retard de la canicule. Les médecins et les urgences s'attendent encore à recevoir beaucoup de patients dans les prochaines 48 heures qui peuvent faire des défaillances d'organes ou des décompensations. La chaleur en tout cas a fait du bien au cinéma. Dimanche, pour l'ouverture de la fête du cinéma, 1,3 million de billets à 5 euros ont été vendus. C'est le deuxième meilleur démarrage en 10 ans. La fête du cinéma, c'est encore aujourd'hui et demain. Il inaugurait hier soir le nouveau

0: Au quartier Monaco à Europa Park, le prince Albert II a dû rentrer précipitamment après l'explosion d'une bombe dans la principauté, un acte qualifié de terroriste qui a touché grièvement un oligarque ukrainien, sa femme et son adolescent. On en parle justement de cette inauguration hier soir. Monaco, c'est le 18e quartier thématique européen du côté de Europa Park. Ce secteur du parc est rempli de références culturelles à la principauté, une manière ludique de faire découvrir un pays européen aux jeunes générations. Écoutez Roland Max, c'est le fondateur d'Europa Park.
1: Je crois qu'il faut sentir la qualité, l'atmosphère de cette attraction ici. C'est une vraie attraction pour les enfants, pour apprendre l'idée européenne. Sans langage, pour les enfants, c'est apprendre l'Europe de très très petit. Monsieur Poher, le président de Sénat, il a dit à l'ouverture du quartier français, Monsieur Mac, vous construisez l'Europe pour les enfants. Et c'est vraiment juste.
0: Voilà, et pour découvrir ce nouveau quartier Monaco, plus d'infos donc vous retrouvez sur europapark.de. Les 16e de finale de la Coupe du Monde de foot, la surprise de la nuit est venue du Paraguay qui a éliminé l'Allemagne au tir au but après un score de parité 1-1 et un but de l'attaquant du Racing, Rolio Enciso. Le Brésil s'en est sorti de justesse 2-1 face au Japon. Le Maroc a éliminé cette nuit les Pays-Bas au pénalty. La France, elle, joue ce soir face à la Suède à 23h et en cas de qualif, ce sera donc le Paraguay en 8e pour les Bleus, mais on n'y est pas encore. Et puis l'IA de Google mise en cause par un tribunal allemand. On est passé du moteur de recherche au moteur de réponse. Ça veut dire quoi? Ça veut dire qu'on pose une question et l'IA va chercher des sources pour vous rédiger un petit texte et une réponse.
2: Oula.
0: Sauf que dans 56% des cas, c'est inexact et dans 9% des cas, c'est carrément fake parce que l'IA en fait ne fait pas encore la différence entre les sites de référence et les sites un petit peu pourris. Donc si on doit à chaque fois vérifier ce que l'IA nous a dit, ce que la majorité des gens ne font pas,
3: absolument,
0: d'ailleurs, eh ben on perd la fonctionnalité première de ce moteur de réponse. Donc autant s'en tenir au moteur de recherche,
2: oui,
0: et prendre l'information là où ça nous semble la plus juste. En tout cas, comme dirait l'autre, c'est pas au point.
2: Et faire preuve d'esprit critique. Bah, en fait, l'IA, c'est un utilisateur de TikTok qui a 12 ans. Mais je l'ai vu, c'est vrai. Il y a eu un lama sur la Lune. Je l'ai vu sur TikTok, c'est réel. Pour moi, l'info est vraie.
4: Les infos
2: c'est
4: avec ça. 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
2: Et la météo en Alsace avec aujourd'hui un ciel pour commencer la journée assez ensoleillé, assez dégagé, mais ça va se voiler au cours de cette matinée. Et cet après-midi, le retour des orages avec des précipitations assez pluvieuses et un ciel bien chargé. En ce qui concerne les températures, on démarre avec minimum 20 degrés ce matin. Il fera 28 à Saverne cet après-midi, 29 à Agno, Strasbourg et Célestat et jusqu'à 30 degrés à Colmar et Mulhouse.
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2: Salut tout le monde, 7h03, vous êtes sur Top Music ce matin, c'est On est tous debout et ça continue partout en Alsace pour attaquer ce mardi matin. Nous sommes aujourd'hui le 30 juin, le dernier jour du mois de juin. L'équipe d'On est tous debout est là à vos côtés. Je m'appelle Jules, il y a aussi Aurel qui est présente.
3: Salut.
2: Il y a aussi Seb qui est ici.
6: Absolument, bonjour.
2: Bon, restez bien avec nous les amis, dans un instant on va se faire un 3 infos de mytho spécial examen avec des infos improbables sur des examens dans le monde puisqu'aujourd'hui c'est 3e jour du brevet avec les épreuves de maths aujourd'hui et de langue étrangère me semble-t-il.
3: Non, il n'y a pas ça au brevet.
2: Du coup, il y a que les maths. Pardon, excusez-moi.
3: C'est maths et sciences, peut-être. Tu vois, c'est les sciences, peut-être, aujourd'hui. Il n'y a pas langue. Il y a français, histoire, géo, EMC. Et ensuite, tu as les maths et les sciences au choix, soit physique, techno, soit techno, SVT, soit SVT, physique.
2: Bon, en tout cas, ils vont faire des calculs aujourd'hui, quoi.
3: Voilà, allez, viens.
2: On va en parler dans un instant, les amis. Avant ça, il y a un nouveau film. Enfin, un nouveau film qui tape encore des records.
3: Ah,
2: Jackson.
3: Mickey.
6: Ah oui.
2: Encore en record. Il a dépassé le cap symbolique de 975 millions de dollars au box-office dans le monde.
3: Incroyable.
2: Et qui vient de dépasser Oppenheimer, qui était jusqu'ici le biopic le plus rentable de l'histoire. Et là, il est en train tranquillement de se diriger vers les...
3: Le milliard, quoi.
2: Bah ouais, sur le milliard. Le seul film à avoir dépassé le milliard cette année, c'est Super Mario Galaxy. Super Mario Galaxy a dépassé le milliard au box-office.
3: D'accord.
2: En même temps, c'est plus familial, c'est un peu plus large comme public, quoi. Mais ça n'arrête pas, il continue de taper des records. Et encore, il y a un deuxième film qui doit sortir après, donc.
6: Oui, c'est bon.
2: Les héritiers de Michael Jackson étaient déjà à l'abri. Et là, ça continue quand même. Hein. Restez avec nous, les amis, 7h04. Hein. Voici David Guetta et Gilo. On écoute Save Me Tonight pour un playlist Alsace. Merci d'être avec nous. On est tous debout jusqu'à 10h.

0: Playlist Alsace, les amis, restez bien avec tous. On est tous debout ce matin avec aujourd'hui le troisième jour du brevet des collèges. On souhaite bon courage à tous ceux qui prennent la direction des épreuves ce matin. Que vous soyez parents, que vous avez des enfants qui écoutaient dans la voiture, bon courage, épreuve de maths aujourd'hui, ça va être chaud. Mais ça va bien se passer, vous en faites pas. Du coup, ce matin, trois infos de mytho spécial examen. Je vous propose trois infos sur des examens dans le monde avec des particularités un peu spéciales. À vous de me dire laquelle de ces trois infos est vraie. Première proposition. Le plus vieux bachelier de l'histoire en France a passé son bac à 77 ans.
1: Moi, je pense
0: Deuxième
1: qu'il
0: info.
1: Même...
0: Attendez, enfin.
2: Tu connais pas le jeu.
1: Non, mais attends, je suis. Ouais, okay.
0: Deuxième info. À Singapour, une tricherie au bac est passible de 10 ans de prison.
2: Oula.
0: Ferme. Mmh. Et enfin, aux Pays-Bas. Le pays, où on passe le bac le plus jeune est en Islande, à seulement 13 ans. Quelle est la véritable info? Quelle est la vérité?
1: Moi, je pense que le 77 ans, là, je pense que c'est même... Il y en a qui l'ont fait plus tard. Ça, je pense qu'en fait, il y en a qui l'ont même fait à 90 piges, tu vois. Donc, il nous reste quoi, Seb? Je pense. Il nous reste la passible de prison.
0: 10 ans de prison à Singapour si tu triches au bac, ou le pays où on passe le bac le plus jeune, c'est en Islande à 13 ans.
2: C'est con, je serais parti sur la première, mais...
1: Ah mince, bah vas-y, dis après, la première et je dis autre chose.
0: Reste dans tes convictions, ça va.
1: Ouais, vas-y.
2: Bah alors, je reste dans mes convictions.
1: Ok.
2: Et je dis la 1.
1: Et ben moi, je dis la 3.
0: Le pays où on passe le bac le plus jeune en Islande est à 13 ans.
1: Ouais.
0: C'est faux.
1: Ok.
2: On va voir faux tous les deux, tu vois,
1: ouais,
2: ça va être génial.
0: Et le plus vieux bachelier de l'histoire a passé son bac à 77 ans. C'est une bonne réponse,
1: non, c'est
0: ouais
1: pas...
2: J'ai bien fait de rester sur mes convictions.
1: T'es sûr? Parce que moi j'ai cru entendre dire que le plus vieux, j'étais une mamie, tu vois, de plus de 90 ans.
0: Et non, Michel Bardin, habitant de Lyon, est devenu en 2019 le plus vieux bachelier de France en obtenant son bac à 77 ans. Et après avoir quitté l'école à 17 ans, c'est un ancien chef d'entreprise. Il est devenu écrivain et comédien. Par la suite, il avait mené plusieurs projets culturels et sportifs au cours de sa vie, mais il n'avait pas son bac en fait, parce qu'il était parti plus tôt. Du coup, elle a décidé à 77 ans, bon vas-y flemme, j'ai fait un peu beaucoup de choses dans ma vie, je vais passer mon bac directement.
1: D'accord.
0: Et il l'a eu, et on pense petite pensée à lui ce matin, il s'est éteint à l'âge de 83 ans, c'était en 2025, donc grosse pensée pour Michel qui a une sacrée vie.
2: Ouais.
0: Sacré chemin, et surtout qui a réussi à passer le bac à 77 ans.
2: Ah, imagine, tu l'as honte. Il avait plus vraiment besoin, mais au moins il
0: a eu
2: le
0: bout. Il était pas beaucoup stressé pendant l'épreuve du bac. D'ailleurs, vous étiez stressé le jour du bac ou pas?
1: Je m'en souviens plus. D'abord, est-ce que j'y suis allé? Oui, sûrement. Pour y faire.
2: Comment ça?
1: Non, mais c'est évidemment, j'y suis allé, mais pour faire quoi? Je ne sais pas. Donc, zéro stress. Hein,
0: mais t'as ton bac, Aurel?
1: Mais moi, j'ai redoublé. Moi, j'ai été virée. J'ai pas eu la bac la première fois. J'ai été virée de là où j'étais. Alors,
0: quoi?
1: Je ne comprends pas pourquoi moi, on m'a virée, pas les autres. Ça, c'est un truc que j'ai jamais
0: compris.
1: Attends,
0: mais ça, c'est une info quand même. Aurélie Rigaud n'a pas son bac. Enfin, non, si, tu l'as, mais tu l'as eu en deux temps.
1: Ensuite, j'ai été. Exactement. J'ai été. Comment ça s'appelle? Donc, virée. J'ai dû trouver un autre lycée qui voulait bien de moi. Alors ça, c'est un truc de fou. Hein. Et je me suis retrouvée complètement isolée, alors que tous les autres ont pu redoubler dans notre lycée de base.
2: Oh là là. Comme
1: j'ai
2: quoi,
1: trouvé que c'était une injustice.
2: La moralité
1: totale.
2: De tout ça, vous qui nous écoutez, croyez
1: à
2: toujours en vos rêves.
0: Ouais.
1: Tu peux pas avoir ton bac si tu vas pas en cours.
0: C'est vrai, oui. C'est une bonne réponse.
2: Deuxième
0: effectivement.
2: Morale de la matinée.
0: Allez, on va se remettre sur Tapez et tout.

0: 14, Jérémy Frérot va arriver dans un instant pour le retour de votre playlist Alsace. On va écouter Frérot, tout simplement. Ça va arriver très très vite les amis. 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
12: À 7h18, il se passe vraiment pas grand chose pour l'instant sur les routes. La M35 au niveau de l'échangeur de Heurt, un tout petit ralentissement. Pareil au niveau de Oswald dans l'autre sens.
13: Eh ben bon courage les amis sur la route. Enfin bon courage non, puisqu'il n'y a pas de courage. Avant, ça roule bien.
12: Pour l'instant, ça va.
13: Profitez les amis. On est ensemble pour vous accompagner ce matin dans les Tous debout avec la suite du sujet du jour. Dans un instant, on va parler de ces choses que vous faites qui mettent la honte à vos enfants. Vous répondez à la question sur le Facebook de Top Music et on vous lit juste après Jérémy Frérot. Voici Frérot sur Top Music. 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

0: Bienvenue sur Top Musique à 7h21. Vous êtes, on est tous de Mousquetin. Avec dans un instant le retour de votre playlist Alsace, on va écouter Bébé Rexha avec un New World Legend. Ça va arriver dans une seconde, les amis. Avant ça, dans le sujet du jour de ce matin, on vous demande sur le Facebook de Top Musique, est-ce qu'il y a quelque chose que vous faites qui met la honte à vos enfants? Vraiment, cette petite vanne que vous avez toujours, ce petit jeu de mots nul, ou cette capacité que vous avez à venir le chercher pile devant le collège.
1: Oui, c'est
0: exactement à l'entrée. Est-ce qu'il y a un truc que vous faites qui vraiment leur met la honte, ou à l'inverse, est-ce que vous, vos parents, vous mettent la honte en faisant un truc bien précis?
2: Eh ben oui, ça met pas mal la honte. Chez Mélanie, ça met la honte quand elle se met à chanter, notamment des chansons des années 80. Ou alors quand elle veut un petit bisou, un petit câlinou, tu vois.
0: Alors, pas autant bisou
2: ça,
0: à maman.
2: Ouais, autant ça passe plutôt bien auprès de son adolescente. Autant du côté de son adolescent, là, ouais, c'est moyen bof. Enfin, Caroline, en fait, le moment gênant pour sa fille, c'est quand ses papas et moi nous embrassons. Elle trouve ça trop gênant. Évidemment, on lui en reparlera quand elle aura un amoureux. Tu m'étonnes.
0: Bah, mais qu'est-ce que vous faites là?
2: Bah,
0: vous êtes amoureux. Bah.
2: Pour Nathalie, le moment gênant, c'est quand elle les appelle par leur petit surnom, comme quand ils étaient encore petits. Alors qu'ils ont 25 et 23
0: oui.
2: ans.
0: Attendez, c'est quoi vos surnoms à vous qui vous donnez vos parents? Moi c'était Julou.
2: Julou, ah non, Julou. Bah, je sais même plus. Bah, moi je sais même plus.
0: Oh, bon, on s'appelait Aurélie.
2: Non, je sais plus, mais mon fils c'est Maël, Maïlou, Boubou.
0: Comme ça, en trois?
2: Ouais, des fois
0: Maël,
2: je dis
0: Maël, Maïlou, Boubou.
2: Ouais, ou mon petit Maïlou, Boubou. Il déteste.
3: Alors,
2: il déteste,
3: évidemment,
2: il
3: devant déteste. Le lycée. Ouais. Maïlou, Boubou. Maïlou, Boubou. Je suis là. C'est Tata Boubou.
2: Allez, un petit dernier pour Caroline. Mon fils a 8 ans. Ce qui le gêne le plus, c'est quand je lui fais un bisou. Alors, si j'ose parler de sa chérie, c'est trop mignon. Oui, bah, tu sais, ça doit avoir les joues comme des tomates, là.
0: Ouais.
2: Voilà.
0: Ou sinon, t'as le fameux, la fameuse question du tonton gênant pendant le repas de Noël. Dire, alors, ça ferait compte ou pas?
2: Ah, moi, je n'attends pas Noël pour poser la question à mes nièces, neveux et autres.
0: Oui,
2: bah, moi, alors là, rien à fiche. Alors,
0: oui,
2: comment
0: en plus,
2: ça va,
0: tu les vois vraiment toutes les semaines, quoi. Donc,
2: ouais, voilà, c'est ça, donc tranquille.
0: Seb, t'as un surnom, toi, ou pas?
3: Oui, et j'ai dû recadrer ma mère une fois.
2: Quoi,
3: parce que c'est resté longtemps, c'était Bibiche.
0: Bibiche, oh,
2: c'est
0: bien,
2: pas
0: ça,
2: vrai.
3: Ouais, quand j'étais petit, je sais
2: ah,
3: pas.
2: C'est marrant.
3: Je sais pas d'où ça lui est venu.
2: Parce que Sébastien Bibiche, là, je comprends pas.
3: Il y a
2: le...
3: aucun rapport.
2: Ouais, le grand écart. Là.
3: Je sais pas. Et sauf que bon, à mon année, j'ai dû dire, écoute, maintenant j'ai 20 ans. je sais que je resterai toujours ton bébé, mais à un moment donné, il va falloir évoluer.
0: Alors ouais, que Bibiche, je suis désolé, ça fait nom de
3: milieu
0: du rugby, quoi. On était avec Colgélo, avec Bibicha,
3: avec
0: la tête,
3: avec le scooter.
0: Elle joue au top 14, joue au top 14, ta mère. C'était avec nous, les amis.
3: Pas trop le gabarit.
0: C'était un top 14. Voici Bébé Rexha.

0: Tous debout ce matin, c'est Jules au Réalisep pour vous accompagner partout en Alsace jusqu'à 10h avec dans un instant les amis la possibilité pour vous de gagner votre passe famille pour aller faire un tour du côté du parc Astérix pour aller vivre l'été gaulois qui vient de démarrer. Le parc est ouvert tous les jours jusqu'à 22h, vous allez pouvoir profiter des attractions, des nouvelles attractions de Toutatis d'Osiris et aussi du nouveau spectacle Astérix et la potion d'étoile.
1: Oh,
0: incroyable, avec des drones et tout, c'est magnifique. Vos invitations à gagner maintenant les amis, vous nous appelez au 03 8 x 8, vous allez passer en direct avec nous pour jouer à la chronobombe. 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Vous allez passer la journée en famille là-bas. Et puis, c'est aussi la qualification pour vendredi matin avec la possibilité de transformer ces 4 invitations en séjour.
2: Wow.
0: Avec 2 jours de parc, avec l'hôtel, avec tout ce qu'il faut. Inscription maintenant, les amis, appelez-nous 03 8 x 8. Ça sera dans les prochaines minutes sur Ta Physique. Juste après avoir écouté le son de Shakira, on va écouter Die Die. Ça va arriver très très vite en mode Coupe du Monde. Avant la France ce soir contre la
1: Suède
0: à 23h, ce sera dans une seconde les amis, bougez surtout pas.
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0: Restez avec nous sur Top Musique. Un coup d'œil sur la météo dans les prochaines secondes avec le retour des orages cet après-midi. Ce sera après l'actu. à 7h32 avec Seb.
1: Et d'abord cette manif des avocats hier partout en France, mais aussi en Alsace bien sûr, à Strasbourg, Mulhouse, Colmar et Saverne. En cause, la réforme de la justice criminelle portée par le garde des Sceaux. Le barreau de Strasbourg estime par exemple que le projet va affaiblir les droits de la défense et complexifier le parcours judiciaire des victimes. Alors qu'il était en train d'inaugurer le nouveau quartier Monaco à Europa Park, le prince Albert II est rentré précipitamment en principauté après l'explosion d'une bombe à Monaco, un acte qualifié de terroriste qui a gravement blessé un oligarque ukrainien, sa femme et son adolescent. Un forum de l'emploi vous attend ce jeudi du côté de Schiltigheim, en chemin vers l'emploi, c'est son nom. Il a lieu à la briqueterie, donc jeudi, hein, entre 14h et 17h, avec des offres d'emploi bien sûr, mais aussi des postes en stage ou en alternance, notez-le. L'équipe de France de foot dispute les 16e de finale de la Coupe du Monde face à la Suède ce soir, et parmi les supporters des Bleus qui seront présents au stade de New York, il y aura Guillaume, originaire d'Ostwald, et forcément l'Alsacien a dû s'organiser pour jongler entre son travail et les rencontres auxquelles il va assister.
2: On est en télétravail, on a tous la chance d'avoir soit nos propres entreprises, soit de travailler pour des grands groupes français ou étrangers, et donc de pouvoir justement organiser nos plannings entre les matchs en travaillant depuis les États-Unis ou le Canada pour assurer une continuité dans nos activités professionnelles et pouvoir à côté de ça profiter à chaque instant de toutes les rassemblements, de toutes les festivités jour après jour.
1: Voilà, et Guillaume donc prévoit de rester en Amérique du Nord tant que la France sera en lice. France-Suède, en tout cas, dans un premier temps, c'est ce soir à 23h. La surprise de la nuit est venue du Paraguay qui a éliminé l'Allemagne au tir au but après un score de 1 partout et un but de l'attaquant du Racing, Rolio Enciso, faut bien le souligner. Le Brésil, lui, s'en est sorti face au Japon 2-1 et le Maroc est passé cette nuit au pénalty face aux Pays-Bas. Un mot de tennis et à Wimbledon, c'est un retour très attendu. Elle sera sur les cours ce mardi. Serena Williams, alias la reine, 44 ans. Elle affrontera au premier tour l'Australienne Maya Joint. Et puis, tiens, le Tour de France aussi, c'est dans pas si longtemps que ça, avec pour la première fois de l'histoire la présence d'une très grande marque de l'agroalimentaire, mais dont l'usine est à Haguenau. Je parle bien sûr de M&M's.
0: Ah, miam!
1: Qui va miam. Alors le montant du contrat, on estime, on pense qu'il doit être assez colossal parce qu'aujourd'hui pour intégrer la caravane du Tour, il faut mettre un petit billet. Et en tout cas, M&M's a déjà prévu de distribuer 800 000 échantillons de ces petites friandises sur les routes du Tour. Donc c'est du 4 au 26 juillet. Je vous rappelle qu'il y a évidemment un passage en Alsace à Mulhouse le samedi 18 juillet.
0: Et ils ont vraiment une caravane en forme de M&M's vert géant.
1: Mais je suis curieux de voir. Quand même, à quoi ça va ressembler.
0: J'attends de voir. Mais si c'est pas autre chose qu'un M&M's, vraiment, ce serait bizarre.
1: Oui,
0: ce serait très
1: bien. D'accord.
0: Et à manger après la caravane cochonou. Sinon, ça colle au
1: fond. Oui, il faut les mettre dans le bon ordre.
0: Oui, c'est ça.
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0: La météo en Alsace avec aujourd'hui pour le démarrer un ciel plutôt ensoleillé, mais ça va se voiler au cours de cette matinée. Possible retour des orages également cet après-midi avec par moments des précipitations pluvieuses assez intenses. Côté température minimum 20 degrés ce matin, il fera jusqu'à 28 à Saverne cet après-midi, 29 à Haguenau, Strasbourg et Célestat, et jusqu'à 30 pour Colmar et Mulhouse.
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0: Salut tout le monde, bienvenue, vous êtes sur Top Music ce matin, sur les tous debout pour vous accompagner partout en Alsace jusqu'à 10h. L'équipe est là, à vos côtés, je m'appelle Jules, il y a aussi Aurel qui est présente.
25: Bonjour.
0: Il y a aussi Seb qui est ici.
1: Salut.
0: Dans un instant, on va jouer à la chronobombe pour tenter de vous faire emporter vos invitations pour le parc Astérix et même un séjour en fin de semaine avec deux jours sur le parc pour aller découvrir les attractions, pour aller se rafraîchir un petit peu parce qu'il y a des attractions d'eau et ça c'est pratique. Il y a aussi le nouveau spectacle Astérix, c'est la potion d'étoiles. Ce sera dans un instant. Avant, dans l'actu, il y a un nouveau personnage dans Ici Tout Commence. Bah, si vous regardez, c'est dans l'univers de Demain nous appartient sur TF1 le soir. Et ce nouveau personnage, c'est Mentissa.
25: Ah oui. La chanteuse ?
0: Ouais, la chanteuse, ouais, effectivement, qui a été découverte dans The Voice avec notamment Vianney. Elle va participer à Ici Tout Commence. Elle a déjà fait une brève apparition dans un épisode où elle joue son propre rôle. Et apparemment, elle sera là tout l'été dans une intrigue estivale.
25: D'accord.
0: Okay. J'aime bien le casting un peu.
25: Bon, bah, oui, à voir, je sais pas.
1: Bah non, mais écoute, pourquoi pas.
0: Hein. Ouais.
25: Elle est toute jeune, non ?
0: Ouais, elle est, oui, même pas 25 ans, je pense, un truc comme ça.
25: D'accord. Bah écoute, belle carrière, elle gagne The Voice. Elle a gagné.
0: Oui, elle a gagné. Oui.
25: Voilà,
0: oui.
25: Même si ça, elle a fait des featuring.
1: Deux tubes aussi déjà.
0: Ah, ouais, album d'accord. De fou. Non, c'est pas mal. Et puis l'avantage, c'est que quand tu joues dans Demain nous appartient, tu joues une heure, ils arrivent à te faire durer 10 ans dans la série. Ça, c'est très pratique. Tu peux louper 40 épisodes, l'intrigue n'a pas avancé d'un pouce.
1: Pas trop.
0: Ça, c'est nickel. Allez, voici Shakira sur ta PC.

0: Soyez les bienvenus sur Top Music à 7h41. Si on est tous de vous, que vous écoutez partout en Alsace avec Imagine Dragons pour le retour de votre playlist. Ce sera Enemy dans une seconde. Avant ça, les amis, on vous fait participer à la chronobombe de ce matin pour tenter de gagner vos invitations pour le parc Astérix. Énorme cadeau qu'on vous offre cette semaine, puisqu'on vous envoie déjà, pour le gagnant de ce matin, 4 places pour aller profiter de l'été gaulois. Le parc est ouvert jusqu'à 22h. Il y a plein d'attractions à sensations pour toute la famille, plein de spectacles aussi avec le nouveau Astérix et la potion d'étoile avec des drones, pyrotechnie et tout, c'est incroyable. Et ce matin, et en plus fin de semaine aussi, on peut transformer ces places en séjour carrément avec 2 jours sur le parc avec l'hôtel.
1: Oh, trop bien.
0: Ce sera peut-être pour Coralie qui nous appelle ce matin de Rombach-le-France. Salut Coralie.
2: Salut.
0: Bienvenue. Salut. Sur Top Music. On est content de t'accueillir ce matin. Comment ça va? T'as la forme?
2: Ouais, ça va, et vous?
0: Ouais, écoute, ça va, nickel.
1: Merci.
0: C'est quoi le programme pour toi aujourd'hui, Coralie?
2: Rendez-vous pour mon fils, et voilà.
0: Mais voilà. Et
1: ah,
0: voilà,
1: mais c'est le début des vacances.
0: Pas mal, hein. Bah, oui.
2: Comment?
1: C'est le début des vacances?
2: Non, vendredi.
1: D'accord,
0: ah ouais, bon, après c'est bon, c'est la semaine assez chill quand même, hein, oui. Ça va jouer au clou et tout. Bon Coralie, le principe de la chronobombe est très très simple. Tu vas affronter soit Aurel, soit Seb, et je vais vous donner 20 secondes et un thème. Par exemple, j'en sais rien moi, des couleurs. Et chacun votre tour, vous allez donner une couleur. Rouge, bleu, vert, jaune, etc. Jaune. Et le but, c'est qu'à la fin des 20 secondes, il ne faut pas avoir la parole, sinon on explose. C'est la chronobombe évidemment. Et tu as 3 chances pour gagner. Qui désires-tu affronter entre Aurel et Seb?
2: Aurel.
0: Allez, c'est parti, affrontement contre Aurel ce matin. Et Coralie, tu as la parole pour ce premier thème. Je vais vous demander de me citer des choses que l'on met au congélateur.
2: Ok, de la viande.
0: Oui.
1: De la glace.
0: Oui.
2: Du poisson pané.
0: Oui.
1: Des glaçons.
0: Oui.
2: Des légumes.
1: Des fruits.
0: Oui. Oui.
2: Des gâteaux.
1: Des pizzas.
0: Bonne réponse d'Aurel. C'est gagné pour l'instant. Pour Aurel. Donc tu as encore 2 chances. On est parti. Aurel a la réponse pour le deuxième thème. Je vais vous demander de me citer des choses sur lesquelles on s'assoit.
1: Une chaise.
0: Oui.
2: Un tabouret.
0: Oui.
1: Un canapé.
0: Oui.
2: Une banquette.
1: Mmh. Un fauteuil.
0: Mmh.
2: Un banc.
1: Un tabouret de bar.
0: Tu as dit un lit?
2: Oui.
0: Oui.
1: Eh ben. Eh ben voilà.
0: Eh ben bouge.
1: Eh ben voilà. Eh ben voilà. Ben voilà.
0: Le sol. Le sol
1: on
0: marche.
1: On aurait pu se mettre par terre sur le trottoir. On aurait
0: j'aurais
1: pu
0: accepté
1: dire
0: un,
1: c'est vrai.
0: J'aurais accepté un muret.
3: Ah, un pouf.
1: Un pouf, mais oui, bien sûr, un fat boy. Ouais, ok. Bon, bien, balle
0: tout
1: bien joué.
0: Est potentiellement bon, une belle chaise.
3: C'était un bel affrontement en tout cas.
0: Bon, Coralie, bravo, tu remportes déjà 4 invitations pour le parc Astérix. Bravo à toi.
2: Ah, trop bien.
1: Elle est toute contente.
0: Et en plus de ça, vendredi matin, tu nous écoutes bien, tu restes proche de ton téléphone vendredi, puisqu'on va peut-être transformer ces 4 places en séjour. Ou on t'envoie directement avec l'hôtel du parc, c'est-à-dire que t'arrives avec ta voiture, tu te gares, tu restes 2 jours sur place, t'as l'hôtel, c'est juste à côté, tu rentres directement en plus plutôt que les autres, ça c'est l'avantage. Tu vas te régaler. Je te le souhaite pour vendredi, Coralie, ça marche?
2: Ok, ouais, ça marche. Merci beaucoup.
0: Avec gros bisous, c'est une belle journée à Rombach-le-Franc. À bientôt, Coralie. Salut.
1: Salut.
2: À bientôt.
0: Et nouvelles invitations à gagner toute la semaine, les amis. En écoutant, on est tous debout entre 6h et 10h. Vous restez bien avec nous, les amis. Votre playlist Alsace continue. Avant de jouer au vrai faux actu dans un instant, on écoute Imagine Dragons. Voici Enemy maintenant. Sur Top Music. Excellent début de journée à tous. 7h44.

0: Soyez tous les bienvenus ce matin sur Top Music. Vous êtes dans les tous de vous, c'est Jules, Laurel et Seb. On vous accompagne évidemment comme chaque matin partout en Alsace jusqu'à 10h. Et bougez surtout pas, puisque dans un instant on vous partagera pour la dernière fois ce matin le code du Top Cash. Il y a 6 100 € à gagner ce matin sur Top Music. Ce sera dans un instant, faudra pas bouger. On va écouter Julien Lib et Ota d'ici là avec, dans un instant, leur collaboration qui est énorme, qu'on va écouter dans un instant. C'est Dis-moi où. Avant ça, petit vrai faux actu.
1: D'accord.
0: Le principe du vrai faux actu est très simple. Je vous présente le début de news. Deux propositions pour essayer de compléter la suite. À vous de trouver et de dénicher la vérité.
1: Okay.
0: Aujourd'hui, on parle d'un Suisse. Comment un Suisse s'y prend pour vendre et se débarrasser de son yacht dont il ne veut plus? Première proposition, il l'a mis aux enchères à partir de 1 franc. Ou il propose de l'échanger contre une usine de chips. T'es du troc, il a envie de chips.
1: Usine de chips. Non, aux enchères à partir de 1 euro.
2: Oui. Oui,
0: vous êtes sûr?
1: Oui, Jules.
0: Sûr, hein?
2: Enfin.
1: Il essaye de nous, tu vois? C'est ça, c'est la bonne réponse.
0: Oui, c'est ça, ça. En Suisse, un propriétaire a choisi une méthode radicale pour vendre son yacht, ce qu'il n'utilise plus, il l'a mis aux enchères. Avec une mise à un prix fixé à seulement 1 franc suisse. Le bateau, pourtant estimé à 850 000 francs, est à l'état quasiment neuf. Il est proposé selon une stratégie que le vendeur connaît bien, puisqu'il avait déjà vendu notamment une Ferrari, pareil, aux enchères.
1: Il
0: avait
1: réussi. À 1 euro, 1 franc suisse ?
0: Ouais. Bon, les enchères étaient montées à quand même quelque chose comme 300 000 euros. Et là, le yacht à l'heure actuelle est déjà à 100 000 balles. Ça veut dire que les enchères sont à 100 000 euros, elles ne sont pas terminées. Donc si vous voulez enchérir, c'est le moment, puisque pour l'instant, c'est encore moins cher que le prix.
2: Je vais regarder.
1: Ah bah largement. Largement, 100 000, 850
0: 000.
1: Ah ouais.
0: Ah ouais.
2: Tu après, l'achètes faudra... et puis tu le revends.
0: Oui, exactement. Tu fais le boulot qu'il n'a pas voulu faire à la base.
2: Bah, c'est ça. Bah,
0: tu vas sur le bon coin des riches, le bon riche, je sais pas comment ça s'appelle.
1: Le bon riche.
2: Le coin riche.
0: C'est vrai. Est-ce qu'il y a un le bon coin? Est-ce qu'il y a un Vinted pour les riches? Comment tu fais pour vendre du Louis Vuitton
2: où
0: sur
2: tout
0: Vinted
2: est cher directement.
0: Ouais, est-ce que vous arrivez facilement à revendre en seconde main tout ça? Moi, je sais que je suis un gros flemmard pour revendre. Je sais que j'ai un bureau à la maison, je l'ai mis une fois sur le bon coin. Je l'ai mis trop cher, mais j'ai la flemme de baisser le prix, étudier le marché et tout. J'ai la flemme.
1: Mais qu'est-ce qu'on s'en fiche de ça? L'idée, c'est de s'en débarrasser. C'est comme quand tu es sur Vinted. L'idée, c'est pas. Enfin, moi, je le vois comme ça. C'est comme un marché aux puces virtuel. Donc c'est des prix et c'est des tout petits prix en fait. Mais voilà.
2: Moi ce que j'aime bien c'est les riches, ils aiment bien payer un truc cher par principe, tu vois. Et en fait là eux ils ont le système inverse, c'est-à-dire qu'ils le mettent cher et en fait l'enchère elle descend. Je le vends à 100 euros. Je peux descendre à 99. 90. Ah non, moi je paye pas moins cher pour ça. Hein. Ah non.
0: Ouais, après sur Vinted quand même on a les rois de je peux essayer de négocier pour 2,50€, tu vois.
1: Bah c'est ça, mais c'est le principe, c'est un marché aux puces géant, donc tu vends à tout petit prix et comme sur les marchés aux puces les big dressing, tu négocies.
0: Mais c'est pour ça que moi j'ai la flemme de faire vraiment les marchés aux puces, des trucs comme ça, parce que passer 10 minutes à négocier un truc qui en vaut 5 pour au final le vendre 3.
1: Tu sais quoi? Fais-le de 6h à de 5h30 à 7h, c'est là où tu fais tes meilleures affaires.
0: Ah bon?
1: Et c'est là où tu vis le plus, exactement. Et je peux te le dire puisque j'en ai fait pendant des années.
0: Eh ben dis donc, je vais prendre des notes du côté d'Ora. Voici Julien Lib sur Top Music. Je pense à la...

0: musique. Restez avec nous, on est tous debout. Le retour de votre playlist alsacienne dans un instant avec Lewis Capaldi. On va écouter Stay Love, les amis. 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
0: D'ici là, on part sur la route.
3: Ça s'est chargé sur la M35 entre Guespolsheim et Le Bagarzé. Vous mettez une dizaine de minutes dans l'autre sens depuis l'échangeur de Heurt jusqu'à Strasbourg-Centre. Vous êtes un petit peu ralenti en deux fois, on va dire. Là aussi, vous allez perdre une dizaine de minutes. Et il y a du monde également entre Dorlisheim et Altdorf là sur la 352 avec une zone de travaux actuellement, donc soyez prudents dans ce secteur.
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15: Et avec Natacha S pour l'horoscope de ce mardi matin. Hello Natacha.
16: Hello. Jupiter entre en Lion, place au panache, aux actions flamboyantes. Bélier, un vent d'optimisme souffle dans vos voiles. La voie est libre, allez de l'avant.
17: Taureau, vous pouvez envisager d'embellir, d'agrandir ou de pacifier votre espace de vie.
18: Gémeaux, plein phare sur vos entreprises, ayez confiance en votre pouvoir de conviction.
19: Cancer, une opportunité peut émerger, mais elle demande que vous y croyez vraiment.
20: Lion, c'est un cycle d'abondance qui commence, déployez les ailes de vos désirs.
21: Vierge, quelque chose bouge en vous, une croissance intérieure, une nouvelle vision.
22: Balance, si vous avez un projet collectif sur le feu ou à l'horizon, c'est de bon augure.
23: Scorpion, ceux qui se vendent vous agacent, vous préférez les triomphes discrets.
24: Sagittaire, les voyages ou les explorations inédites vous portent vers l'épanouissement.
25: Capricorne, les investissements et les ressources partagées.

0: pourrait s'avérer fructueux. Verseau, vos relations prennent une nouvelle dimension, pardon, plus joyeuse, plus inventive. Poisson, votre organisation peut s'enrichir, s'améliorer et s'ouvrir à plus de fluidité. Belle journée.
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3: Salut tout le monde, bienvenue, il est 8h01, vous êtes sur Top Music, on est tous debout, ça continue partout en Alsace, avec dans un instant le son de Lewis Capaldi. On va écouter Stay Love, ce sera juste après un point complet sur la météo de ce matin avec le retour des orages dans la journée et juste après l'actu de ce 30 juin. C'est avec Seb.
4: Si vous avez bien géré la vague de chaleur, attention toutefois à l'effet retard de la canicule. Les médecins et les urgences s'attendent à recevoir encore beaucoup de patients cette semaine qui pourraient avoir des défaillances d'organes ou des décompensations. La chaleur en tout cas a fait du bien au cinéma. Dimanche, pour l'ouverture de la fête du cinéma, 1,3 million de billets à 5 € ont été vendus. C'est le deuxième meilleur démarrage en 10 ans. La fête du cinéma, c'est encore aujourd'hui et demain. Le musée Electropolis de Mulhouse accueille une expo temporaire jusqu'à la fin de l'année. Un projet appelé l'électricité s'affiche, 150 ans de création publicitaire. Le but, c'est de montrer l'évolution de la société par le prisme de la publicité. Une expérience adaptée à toute la famille, comme nous l'explique Sophie Calvarin, la directrice du musée.
5: Comme souvent au musée Electropolis, on s'adresse vraiment à tous les publics. Je pense que ce soit les grands-parents qui vont être peut-être nostalgiques d'une certaine période. Et je pense que même les enfants pour qui de nombreuses images ne leur parlent peut-être pas, parce qu'elles ne sont pas très contemporaines, encore que nous en avons quelques-unes, pourront avoir ce dialogue intergénérationnel à travers l'affiche qui est un média par excellence qui touche tout le monde, qui est un langage universel et qui engage des conversations entre les différentes générations.
4: Une expo ouverte du mardi au dimanche jusqu'au 31 décembre. Plus d'infos sur le site musée-electropolis.fr. Le festival du Houblon de Haguenau a dévoilé la programmation de sa 65e édition qui aura lieu du 18 au 23 août. 700 artistes venus du monde entier sont attendus. Des soirées et animations inédites aussi au programme, ainsi qu'un brassin spécial pour les 65 ans créé par la brasserie du Refuge. Les 16e de finale de la Coupe du Monde de foot, la surprise de la nuit est venue du Paraguay qui a sorti l'Allemagne au tir au but. Après un score de parité 1 partout et un but de l'attaquant du Racing, Rolou Enciso, le Brésil s'en est sorti de justesse 2-1 face au Japon. Le Maroc est passé au pénalty face aux Pays-Bas. La France, elle, jouera son 16e ce soir face à la Suède à 23h. Et en cas de qualif, ce sera le Paraguay en 8e pour les Bleus. Et puis, des matchs de la Coupe du Monde diffusés dans une église. Et c'est possible, c'est en Allemagne que ça se passe, du côté de Stuttgart, avec une église évangélique qui a installé un écran géant pour suivre les matchs de la Mannschaft. 100 personnes de moyenne depuis le début de la compétition.
3: Pas mal.
4: Plutôt pas mal. Bière, maillot de foot et fraîcheur, surtout en fait, c'est aussi pour ça que ça a marché. Parce que pendant la canicule, regarder un match dans une église, c'était plutôt très très agréable. C'est bénef, ça marche et l'église réfléchit à diffuser d'autres événements sportifs tout au long de l'année.
3: Excellent.
4: Même si évidemment hier, ça n'a pas trop porté chance à l'Allemagne qui a été éliminée.
3: Ah, ils auraient peut-être dû prier un peu plus.
4: Oui, en même temps, au Paraguay, ils sont assez fervents aussi, donc je pense que là-dessus. Dieu a dû recevoir beaucoup de demandes de part et d'autre.
3: Oui, c'est
4: il a dit écoutez, moi les gars, je peux pas tirer les pénalties à votre place. Débrouillez-vous.
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3: Et la météo en Alsace aujourd'hui avec un ciel pour l'instant assez ensoleillé, mais ça risque de se voiler au cours de cette matinée. Le retour progressif aussi aujourd'hui. Des orages attendus pour cet après-midi sur le haut et sur le bas. Les températures minimum démarrent avec 20 degrés actuellement en Alsace, comptez 28 à Saverne cet après-midi, 29 à Agno, Strasbourg et Célestat, et jusqu'à 30 degrés à Colmar et Mulhouse.
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3: Salut Salut tout le monde, 8h05, vous êtes sur Top Music partout en Alsace et on est tous debout pour vous accompagner jusqu'à 10h. L'équipe est là à vos côtés ce matin, je m'appelle Julien aussi, elle qui est présente.
7: Bonjour.
3: Et il y a aussi Seb qui est ici.
8: Salut.
3: Dans le prochain quart d'heure les amis, 6 100 € à gagner dans le Top Cash. Et puis j'espère pour nous ce soir un peu de chance et un peu de beau jeu puisque la France joue ses 16e de finale, le premier match possible à élimination directe contre la Suède ce soir, attention.
7: C'est quoi les pronos?
8: Oh, victoire. La France est ultra favorite. Hein.
7: Mais oui, combien quand
8: même. Ultra favorite.
7: D'accord. Okay.
8: 3-0.
7: J'espère. Ah, bah ça va.
8: J'espère. Et c'est là, c'est justement dans ces cas-là qu'il faut se méfier. Parce que
7: exactement.
8: Quand ça paraît trop évident.
7: Oui, voilà.
3: Parce que regarde, l'Allemagne hier, elle s'est fait sortir.
8: Et oui. Les Pays-Bas se sont fait sortir.
7: L'Allemagne était favorite aussi.
8: Bah, un petit peu quand même.
7: Ah, bah tu vois, donc il faut qu'on fasse gaffe là.
3: Ouais, faut pas qu'on fasse. Faut pas. Et qui fait le malin tombe dans le ravin. Et d'ailleurs, il y a une stat qui est tombée. Est-ce que vous savez combien de buts ont été marqués depuis le début de la Coupe du Monde?
8: Non,
7: pas du tout.
3: Alors, c'était avant les matchs qui se sont terminés cette nuit, mais on était là, il y a quelques heures encore, à plus de 215 buts au total.
7: Ah ouais, quand même.
8: T'as la moyenne par match du coup?
3: Non, j'ai pas exactement la moyenne par match, mais sachez qu'il n'y a jamais eu autant de buts sur toutes les Coupes du Monde confondues. En même temps, celle-là, il y a énormément de matchs.
7: Bah oui.
8: Forcément, là, les records, il va falloir les mettre un petit peu en perspective. Quoi.
3: Et les plus gros cracks de la Coupe du Monde, Lionel Messi, 5 buts, Kylian Mbappé, Erling Haaland, on compte 4. Ah oui, alors la moyenne frôle les 3 buts par match en fait. Si j'ai la moyenne, c'est quand même bien travaillé.
8: C'est bien, 3 buts par match, c'est bien.
3: Ah oui, là, il y a du pestacle. Hein.
8: Ça fait du 2-1 de moyenne.
3: Pour ceux qui ne regardent pas le foot d'habitude, ils se disent ouais, il y a des buts dans le foot quand même. Hein. Oui. C'est pas la Ligue 1. Hein. Restez avec nous, les amis. Voici Lewis Capaldi et le Cuisin Tox dans une.

0: Stay Love, c'était Lewis Capaldi à l'instant. Bienvenue sur Top Music. Vous êtes dans des tous debout ce matin et la suite de votre playlist avec Grand Corps Malade et Kimber Rose. Nos plus belles années, ça va arriver très très vite les amis. Avant ça, on souhaite un anniversaire ce matin à un athlète très connu, à savoir Michael Phelps.
1: Oh. Ah oui.
0: Le grand nageur américain, ah ouais. Bien sûr. Ah oui. Du coup, ce matin, les amis, je vous propose un quiz intox spécial.
2: Poisson.
0: Piscine.
2: Ah oh, j'étais pas loin. Parce que je commence à te connaître maintenant.
0: Ouais.
2: Le lien est pas toujours direct.
0: Mais ah bah là, oui, ça va. Michael Phelps, il a passé, je pense, les trois quarts de sa vie dans une eau chlorée, dans une piscine.
2: Oui.
0: Donc, quiz intox spécial piscine, ça a du sens. Je vous présente des titres de lecture en rapport avec des piscines. À vous de me dire si elles sont vraies ou inventées, ces infos. Première news, la piscine la plus haute du monde se trouve à plus de 300 mètres du sol.
2: Ah, oh, peut-être au sommet d'un
1: gratte-ciel,
2: d'un building. Ouais, si,
1: beaucoup.
2: Moi je dirais que oui.
1: Ben non.
0: Il fallait dire oui, comme Seb.
1: Ben,
0: eh ouais,
1: d'accord.
0: Ouais, ouais, ouais, attention.
1: Ah ouais, d'accord,
0: on est sur du luxe. C'est à Dubaï. La piscine la plus haute du monde a été inaugurée au 77e étage de l'Address Beach Resort. Environ 300 mètres d'altitude, longue en plus de 95 mètres, soit l'équivalent de deux piscines olympiques. D'accord. Bassin record offre évidemment une vue spectaculaire sur la ville. Après, à 300 mètres du sol, pardon, mais il y a un petit vent. Hein.
1: Ouais, puis moi, je me sentirais pas tout à fait à l'aise, je crois.
0: Oui.
2: Je sais pas, j'imagine que le fond doit être, tu sais, transparent, tu sais, bien sûr. Bien évidemment.
0: Oh, imagine, si t'as la phobie de l'eau et de l'altitude, oh, c'est pas pour toi.
2: Ah oui, non.
0: Ah, non, ça passe pas. Hein. En Allemagne, il existe une piscine avec uniquement des pédiluves.
2: Mais non.
1: N'importe quoi.
0: Ouais, non, ça n'est jamais arrivé, mais le concept serait fou. Hein. Pédiluve World, que des pédiluves.
2: Ouh.
0: Roulantiluve. Roulantica des pédiluves.
2: Roulantiluve.
0: Liam Gallagher,
1: oui,
0: du groupe Oasis, s'est fait construire une piscine alors qu'il ne sait pas nager.
2: Eh ben pourquoi pas.
1: Et il va peut-être apprendre à nager.
0: Ouais. Liam Gallagher. Le chanteur d'Oasis a obtenu l'autorisation de construire une piscine dans sa résidence à Londres, malgré le fait qu'il ait reconnu avoir des difficultés à nager lors d'une émission en 2017. Il ne sait pas nager, mais pourtant il s'est fait construire une piscine.
1: Peut-être
0: qu'il y a avec ses brassards dans l'eau, dans sa piscine.
2: Mais t'es pas obligé d'avoir une piscine olympique qui fait 2 mètres de profondeur. Tu fais 1,50 m de profondeur. Si tu veux nager, tu peux, et sinon, tu te mets dans ta piscine tranquille, tu te mets debout sur tes pieds et tu profites de l'eau.
1: Oui,
2: et
1: puis t'es pas obligé d'avoir une piscine pour nager en fait.
0: Oui, le problème c'est que les frères Gallagher, ils sont habitués à ce genre de conneries puisque Noël, il avait acheté une voiture alors qu'il a pas le permis.
2: Oui.
1: Donc, d'accord.
0: Donc si tu veux, c'est de la famille quoi. Ils font des trucs et réfléchissent après. Mais c'est vrai, je ne sais pas faire ça quoi. Nouvelle info. La dernière. 230 naturistes dans une piscine à Mulhouse.
1: 230 naturistes dans une piscine.
2: Non, je ne crois pas.
1: Non, ça me fait beaucoup pour Mulhouse. Non,
2: je ne crois pas.
0: Ça fait beaucoup pour Mulhouse.
2: Ce serait Berlin, on aurait dit oui. Mais
0: eh bien, pourtant, c'était vrai.
2: C'était quand ça?
0: À Mulhouse, 230 naturistes, c'était. Alors, malheureusement, j'ai pas mis l'année, mais ils étaient venus. 230 naturistes de plusieurs pays qui se sont réunis dans un tournoi de natation organisé par la Fédération française de naturisme. Les participants disputaient différentes épreuves aquatiques en respectant les valeurs de respect du corps et des autres. L'événement qui a nécessité quand même quelques aménagements de discrétion, notamment pour pas que quelqu'un vienne à la piscine en mode papa. Ouah !
1: Oui, bah oui.
0: Et sachez que c'est évidemment l'Allemagne qui a gagné.
1: Ah, tu vois.
2: Ah ouais, parce qu'ils ont un petit coup d'avance sur le naturisme. Hein. Ça, c'est...
0: Dès qu'il s'agit d'être à poil, les Allemands, ils sont nickel.
2: Ils aiment bien. Est-ce que la claquette était autorisée?
0: Ah oui, c'est 8h13, restez avec nous sur Top Music, le Top Cash. 6 100 € dans un instant, juste après le retour de votre playlist Alsace avec cette énorme collaboration de Grand Corps Malade et Kimber Rose. Voici nos plus belles années maintenant sur Top Music. Excellent début de journée avec nous dans les Tous Debout.

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0: Merci d'avoir choisi Top Music pour démarrer votre journée. Vous êtes dans les tous de beau ce matin, 8h16. Retour dans la playlist dans un instant avec Miley Smith. On va écouter Drive Safe dans une poignée de secondes.
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0: Avant ça, les amis, on poursuit évidemment ce Top Cash. Le Top Cash du moment est absolument historique, est absolument exceptionnel, puisque nous avons à vous offrir ce matin la somme
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0: C'est pas n'importe quoi.
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0: 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La somme n'a jamais été aussi élevée depuis l'histoire du Top Cash qui remonte. Pourtant,
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0: Du coup, ce matin, les amis. Et en plus, attention, hein, 6100 euros d'inflation. Hein. Donc, c'est pas les 6100 euros de 2018. Hein.
2: Allez, on vient, on appelle Eline. On va jouer avec elle. Et on va se balader du côté de Niederscheifolsheim.
0: Si Eline décroche et qu'elle a le code qu'on vous a partagé depuis ce matin 6 heures, elle va remporter la somme de 6100 euros. Mais évidemment, la première mission est de...
2: décrocher.
0: Ce qui, pour l'instant, n'est pas une mince affaire.
2: Alors. Allô ?
4: Bonjour, vous êtes...
2: Oh là là
0: Messagerie d'Eline, bonjour.
2: Bon, ouais.
0: Tu passes à côté de 6100 euros ce matin, Eline. Encore une personne à côté de qui ce Top Cash vient de passer. Et ça commence à faire beaucoup, puisque depuis le 1er avril,
3: oui,
0: tous ceux qui ont décroché n'avaient pas le code, et beaucoup également sont passés à côté.
2: Bah oui,
0: de la sonnerie.
3: J'ai une pensée pour tous ceux qui sont là tous les matins à l'affût.
2: Oui, et qui
3: doivent s'arracher les cheveux, qui jouent, et bah voilà, c'est comme ça.
0: Ah bon, on les voit dans les commentaires sur Facebook, appelez-moi.
2: Oui, oui.
0: Tous les matins, je l'ai.
2: Bah on choisit pas.
3: Demandez-moi le code d'il y a 3 semaines, je l'ai encore.
2: Bon, mais tu sais quoi, on rajoute. Bien, on rajoute.
0: Bah, allez, on remet le couvert.
2: Allez, on remet 100 balles, et on passe à 6200 euros demain matin.
0: Les amis,
3: écoutez, s'il vous plaît, écoutez, décrochez surtout, quoi.
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3: Il y a 8h23, c'est chargé sur la M35 à partir de Eunheim jusqu'à Strasbourg Centre. Vous mettez une douzaine de minutes sur ce petit tronçon, même depuis l'échangeur de Heurtin, pratiquement. Vous avez également depuis le sud, sur la M35 également, pratiquement depuis Ensheim, vous êtes ralenti jusqu'au Baïgarzé. Là aussi, ça va être une dizaine de minutes de perdu. Je vois également un bouchon actuellement sur la 35 nord au niveau de Drusenheim avec cette zone de travaux là qui est un petit peu embêtante ce matin, plus que d'habitude. Et d'autres ralentissements, notamment la M351 depuis le Zénith de Strasbourg. Bref, c'est en train de bien se charger là en ce moment sur les routes d'Alsace.
0: Allez, soyez patients si vous êtes déjà dans les bouchons ce matin. Vous souhaitez bon courage sur la route. Restez bien avec nous. Top Music, on est tous debout et ça continue partout en Alsace avec dans un instant la suite de notre sujet du jour ce matin. On vous demande sur le Facebook de Top Music, est-ce qu'il y a quelque chose que vous faites qui met instantanément la honte à vos enfants? On en parle dans un instant, juste après Miles Smith, voici Drive Safe sur Top Music. Bienvenue tout le monde. What?

0: Vous restez bien avec nous sur Tapezik. On est tous debout, continuez avec dans un instant la playlist Alsace de Louisa. On va écouter Bleu Soleil juste après une micro-pause de 30 secondes. La suite du sujet du jour de ce matin sur le Facebook de Tapezik.
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0: Bienvenue dans les tous debout à 8h28. Le sujet du jour de ce matin vous demande sur le Facebook de Top Music, est-ce qu'il y a quelque chose que vous faites qui rend honteux instantanément vos enfants? Un truc que vous pouvez pas faire devant, sinon ils disent bah c'est gênant.
4: Écoute, il y en a pas mal. Hein. Pour Anne-Laure, c'est quand elle dit à sa fille qui a 29 ans, ma cacahuète. Évidemment, elle la surnomme comme ça devant tout le monde. Hein. Allez, ma petite cacahuète. Bon. Mais c'est vrai que nos enfants, ça reste nos enfants et nos bébés, mais jusqu'au bout du bout, non, on n'est pas d'accord avec
5: ça. Si,
0: mais enfin, maman, c'est mon mariage quand même. Arrête de m'appeler cacahuète.
4: Pour Alizé, c'est quand elle danse au supermarché, quand elle entend une musique qu'elle adore. Donc là, elle quitte son caddie et c'est parti pour une petite dance. Et là,
5: maman,
4: ça colle la honte.
5: Mais maman, c'est gênant.
0: Ah ouais, mais même moi, si c'est ma chérie qui fait ça, j'ai honte. Je veux dire, à un moment donné, c'est pas le plateau de danser avec les stars, c'est Super U. Calme-toi. On est au rayon surgelé, là, doucement.
4: Pour Céline, la honte, c'est quand elle klaxonne devant le lycée en criant par la fenêtre, je t'aime, mon bébé. Évidemment, là, c'est sûr, ça fout vraiment la honte. C'est vrai que, bon, au sixième, ça passe encore, là, lycée,
0: allez,
4: c'est un peu compliqué. Hein.
0: Allez, on rentre, allez,
4: Muriel, elle nous dit qu'elle colle la honte lorsqu'elle appelle ses enfants Chouchou et Fifi alors qu'ils ont 19 et 17 ans.
0: Yes,
4: oui, mais voilà, c'est des petits surnoms qu'ils avaient quand ils étaient petits qu'on garde. C'est nos enfants,
5: mais
4: nos
5: oui.
4: bébés, nos chouchous, nos loulous, quoi. Hein, voilà.
5: Oui.
4: Et puis, enfin, Caroline. Pour ma fille, c'est quand son papa et moi, on s'embrasse. Elle trouve ça absolument gênant. Et j'ai hâte de lui en reparler quand elle aura elle-même un amoureux. Voilà.
0: Ah, mais ça, de toute façon, tu ne peux pas concevoir quand t'es enfant l'amour de tes parents. Tu te dis, c'est bizarre.
4: Oui,
0: bizarre,
4: bah
0: c'est
4: oui.
0: Chelou,
4: c'est chelou. Tu ne veux pas trop savoir. Hein. Puis il y a le complexe d'Oedipe. Enfin, il y a plein de choses quand même.
0: Allez, 8h29, reste avec nous. C'est Louisa Bleu Soleil pour entrer vos playlists. Excellent début de journée avec Top Musique.

0: Musique avec le son de Louisa, le soleil à l'instant à 8h31. Le retour de la playlist Alsace dans un instant avec Sound of Legend. San Francisco, ça arrive très très vite et j'ai une bonne nouvelle. Dans 3 minutes, nous allons jouer à Devine le jeu de mots. Grand moment radio. Ah oui, les amis, un moment iconique qui se prépare dans moins de 5 minutes, les amis. Restez bien avec nous, c'est juste après l'actu et la météo.
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0: Pour l'instant, il fait beau en Alsace, mais ça risque de se dégrader cet après-midi. Le point sur la météo, c'est dans une seconde après l'actu de ce 30 juin. C'est avec Seb.
13: Après l'épisode de canicule et en attendant le suivant, les médecins et les urgences s'attendent à recevoir encore beaucoup de patients cette semaine qui pourraient avoir des défaillances d'organes ou encore des décompensations. Alors qu'il inaugurait le nouveau quartier monégasque à Europa Park, le prince Albert II a dû rentrer précipitamment dans son pays après l'explosion d'une bombe hier soir dans la principauté. Un acte qualifié de terroriste qui a gravement blessé un oligarque ukrainien, sa femme et son adolescent. Je vous parlais de la chaleur de ces derniers jours, chaleur record. Record d'ailleurs pour en France d'ailleurs depuis août 2003, mais cette chaleur a fait du bien au cinéma puisque dimanche pour l'ouverture de la fête du cinéma, 1,3 million de billets ont été vendus. C'est le deuxième meilleur démarrage pour l'opération en 10 ans. La fête du cinéma, c'est des billets à 5 € pour toutes les séances et c'est encore aujourd'hui et demain. La Coupe du monde de foot, 16e de finale de la France ce soir face à la Suède, c'est à 23h. La surprise de la nuit est venue du Paraguay qui a éliminé l'Allemagne au tir au but après un score de 1 partout et un but d'ailleurs de l'attaquant du Racing, Julio Enciso. Le Brésil, lui, s'en est sorti in extremis face au Japon 2-1. Et le Maroc, cette nuit, est passé lui aussi au pénalty face aux Pays-Bas. Et puis un petit mot de tennis. À Wimbledon, le retour très attendu de la reine Serena Williams à 44 ans, 4 ans après son dernier match. Elle affronte aujourd'hui l'Australienne Maya Joint.
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0: Et la météo à 8h36 avec un ciel pour l'instant ensoleillé en Alsace. Ça risque de se couvrir cet après-midi avec l'arrivée progressive des orages pour le milieu d'après-midi et le début de soirée. Ça va pas mal tonner en Alsace avec quelques averses aussi qui sont prévues avec. En ce qui concerne les températures, on démarre avec 23 degrés à Agneau, 24 degrés à Colmar en ce moment. Il fera jusqu'à 30 degrés au maximum à Mulhouse cet après-midi.
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0: Salut tout le monde, bienvenue. Il est 8h36, vous êtes sur Top Music, vous êtes dans les Tous Debout et on est là pour vous accompagner jusqu'à 10h. L'équipe dans les Tous Debout, bien sûr, qui est présente, je m'appelle Jules. Il y a aussi Aurèle qui est là.
10: Mais oui, bonjour.
0: Il y a aussi Seb qui est ici.
13: Salut.
0: Restez bien avec nous les amis, dans un instant on va bien se marrer puisqu'on va jouer à devine le jeu de mots. Enfin se marrer.
10: Tout est relatif, hein. Il y en a qui se marrent différemment.
0: Se marrer est un bien grand mot, voilà. Puisque déjà que c'est difficile et en plus que les jeux de mots avec lesquels on va jouer dans un instant sont éclatés. Pas sûr qu'on rigole tant que ça, en tout cas ça va faire marcher le cerveau. Et ça c'est l'essentiel, ce sera dans un instant. Avant, vous savez que Toy Story 5 cartonne au cinéma en ce moment depuis sa sortie.
13: Oui.
0: Est-ce que vous connaissez le Toy Story Challenge qui est arrivé avec?
13: Ah non.
10: Non.
0: C'est un challenge qui est de retour sur les réseaux sociaux depuis 2016.
10: Par contre j'ai vu les bottes croques. C'est-à-dire c'est des crocs,
0: comme les bottes de Woody là.
10: Et en forme de bottes. J'ai failli en acheter une paire pour mes nièces parce que je trouve ça délirant quand même.
0: Non, le Toy Story Challenge, alors c'était déjà apparu en 2016, c'est de retour évidemment avec la sortie du film. Le but c'est de se filmer, de faire des choses normales dans sa vie et au moment où tu entends la musique qui retentit, ouais, tu te figes comme les jouets d'Andy, tu sais.
13: Mmh.
0: Et tu tombes par terre.
10: Ah d'accord.
0: Et il y a plein de gens qui le font, il y a des gymnastes notamment qui le font, mais tu sais, genre en l'air. Ouais. Les vidéos sont très drôles. On pourrait le faire, le problème c'est que j'ai peur qu'on se blesse. Parce que...
13: moi si je tombe par terre là, je me fais mal.
0: Ouais.
10: Surtout que tu vas tomber de haut.
13: Mais c'est ça.
0: Oui, c'est ça. C'est vrai que si moi je tombe, je vais pas me faire très mal. Si Seb tombe, il risque de se briser la nuque. Hein.
13: Oui, c'est ça.
0: Il fait 2 mètres de haut là, c'est bon.
13: Ah oui.
0: Restez avec nous les amis, 8h38. Voici Sound.

0: Salut l'Alsace, bienvenue à 8h40 sur ta physique dans les tous de boum. Dans un instant, Santa pour le retour de votre playlist Alsace. Recommence-moi, c'est ce qu'on va retrouver dans une poignée de secondes les amis pour continuer ensemble ce mardi matin. Nous sommes aujourd'hui le 30 juin. Et pour bien terminer ce mois de juin, nous jouons à deviner le jeu de mots.
1: Super.
0: Ça faisait longtemps.
1: Ouais.
0: Principe de deviner le jeu de mots est extrêmement simple. Je vous donne une devinette dont la réponse est un jeu de mots. Vous donc étiez pas forcément drôle hein, les jeux de mots. C'est pas le but. On est pas là pour ça. On est là pour le jeu mental.
2: Si, mais c'est très drôle aussi.
0: Premier jeu de mots.
1: Allez, vas-y,
0: ce matin.
1: Balance.
0: Elle a chanté Mon mec à moi et c'est un accessoire de sécurité indispensable pour faire du vélo.
1: Patricia Casque.
0: Eh ben voilà.
2: Mais tu vois.
0: Eh ben voilà.
2: Tu vois que c'est possible.
1: Allez, vas-y, on enchaîne.
0: Elle enchaîne.
1: Là.
0: Elle présente les stars à domicile et c'est un fruit exotique.
1: Qui présentait les stars à domicile? Flavie. Et un fruit domestique?
0: Non, exotique. Un fruit domestique.
2: Un fruit domestique.
0: Gentil pomme, doucement.
2: Flamangue, et oui.
0: Alors celui-là, va falloir se concentrer, écoutez bien. C'est un jus de ce qui pousse sur des palmiers. Et un film sur des enfants qui chantent avec Gérard Jugnot.
1: Attends, Gérard Jugnot, c'est les choristes, c'est les le fruit qui pousse où?
0: Les palmiers.
2: Bah, les cocoristes. Bah,
1: les cocos.
2: Le lait de cocoriste.
1: La noix de coco.
0: Le lait de cocoriste.
1: Mais en fait, quand tu fais tout ça, Jules, tu es dans quel état?
0: Je ne sais pas, Aurèle.
1: D'accord.
0: Je ne sais pas.
2: Je te rappelle qu'il a passé 12 heures dans un train.
1: Ouais,
2: donc
1: c'est vrai,
2: je pense que ça a dû jouer à un moment. Il y a un fusil qui a grillé quelque
0: déjà
2: part.
0: Déjà que c'était pas très clair à la base. Depuis.
2: Allez, un autre.
0: Alors, c'est une série avec Chouchou et Loulou.
2: Oui.
0: Mais.
2: Un gars, une fille.
0: Chouchou est remplacé par une patate cuite dans l'huile.
1: Mais ça va, écoute, mais non, mais ça va pas.
2: Un gars, une frite.
0: Un gars, une frite, voilà. Attends, tu me dis, ça va pas, lui, il répond. Hein.
1: Ouais, non, mais en fait, vous comprenez tous les deux, moi j'en ai marre de ce truc, allez.
0: Ok, on termine. Alors celle-là, on va voir ça quoi,
2: est-ce que est-ce que ce sera la dernière de la saison ou est-ce qu'il y aura encore un devine le jeu de mots d'ici vendredi?
1: Non, c'est la dernière.
0: Est-ce que vous en voulez un dernier d'ici vendredi?
2: Ah, moi j'aimerais
1: non,
2: bien.
1: Non, ben je.
0: En tout cas. Il y a un dernier jeu de mots. Et si c'est le dernier de la saison, il est historique. Plat emblématique de l'Alsace, avec crème, lardon.
2: Ok. Voilà.
1: Crème?
2: Oui, tarte flambée.
0: Et ah oui. Il a écrit L'amour dure 3 ans.
2: Ah, qui c'est qui a écrit ça déjà?
1: L'amour. Ça, c'est un Serge Lama ou un truc comme
0: non,
1: ça?
0: Non, Frédéric Beigbeder.
1: Alors, tarte flambée.
2: Ok, ça marche pas là.
0: La tarte flambée BD.
2: La tarte flambée.
0: La tarte flambée BD, si, ça marche. Pardon, excusez-moi, ça marche.
1: Ouais.
0: Oh, ce sera peut-être le dernier de la saison. Hein.
1: Ouais.
2: Ou alors, on se dit qu'on peut pas finir là-dessus.
0: T'as raison, on peut pas finir là-dessus. T'as bien raison. On va finir sur quelque chose d'encore pire, bien sûr.
2: Voilà.
0: Allez, voici Santa sur ta physique, bienvenue. Je préfère.

0: Startup Music, dans des tous debout et le retour de votre playlist Alsace avec une énorme nouveauté dans un instant. Tom Lo et Stromae dans un instant. La collab surprise qui fait plaisir, on va écouter des fleurs. Ça va être dans une seconde les amis. Avant ça, j'ai un petit chrono chiffre pour vous. Je vous donne 15 secondes pour deviner ce qui se cache derrière. On en a vendu 2,8 millions depuis le début de la Coupe du Monde. Et quoi ?
1: Des ventilateurs.
0: Non.
1: Des bières.
0: Oui, exactement. Ouais, des pintes de bière depuis le début de la Coupe du Monde. 2,8 millions en ont été consommés dans les stades de la Coupe du Monde. 2,8 millions dans les stades aux États-Unis. Alors évidemment, c'est pas les seuls chiffres qu'on a, puisque ça c'est une boisson à consommer avec modération. Je vous invite faire attention, bien sûr. On a plus de 300 000 hot dogs qui ont également été consommés dans les stades. Ce qui représente l'équivalent de 45 km mis bout à bout. La distance entre l'aéroport JFK et le stade du New Jersey qui accueille la finale.
1: T'imagines l'image là ? C'est dingue, non ?
2: Et encore, la moitié de ça, c'est que les Écossais.
0: c'est vraiment ça me rend fou que le régime d'un supporter de Coupe du Monde ce soit bière et hot dog.
2: Oui, je pense que là le régime il est mis entre parenthèses hein.
1: Ouais clairement. Alors,
0: ouais.
2: On n'est pas là pour, on n'est pas à la Coupe du Monde pour ça va
0: On n'est pas à la Coupe du Monde pour manger des pommes,
1: pour manger des carottes.
0: Ça, c'est exactement sûr que ça. Hein. Et vous, quand vous faites une journée dehors, est-ce que vous êtes plutôt team je mange un truc sur place ou je prends mon pique-nique? Imagine, c'est tu vas à la plage tranquillou. Ouais. Est-ce que tu vas prendre plutôt ton pique-nique sur place ou tu vas vraiment aller acheter un truc?
1: Je vais manger à table.
0: Comment
1: ou sur mon transat. Donc je n'amène rien, je commande.
2: Ça dépend parce que si j'ai le sentiment que je vais me faire un petit peu avoir sur les tarifs, genre je sais que le sandwich il va être à 8 euros et le coca à 4,50, bah je vais emmener mon truc, je vais prévoir. Si maintenant je me dis vas-y c'est bon, on prendra un truc sur place, voilà.
0: Ouais, je suis un petit peu comme ça,
2: tu vois.
0: Dès qu'on fait un truc à l'extérieur qui a potentiellement possibilité de manger sur place, on fait un pique-nique. Non, est-ce qu'on va s'embêter avec des pains de glace, des glaces? Restez avec nous les amis, vous êtes sur Top Music à 8h48 avec votre playlist Alsace qui continue. Voici le nouveau Tom Lo et Stromae, il s'appelle Des Fleurs et c'est maintenant sur Top Music.

0: C'était Tom Loïs Stromae à l'instant avec des fleurs sur sa physique. Nouvelle collab, nouvelle nouveauté ici dans les Tous Debout pour vous accompagner jusqu'à 10h. C'est Jules, Laurel et Seb, on est à vos côtés partout en Alsace. Tiens, je m'adresse aux parents qui s'occupent des, vous savez, les tombolas de fin d'année pour les
1: oui,
0: carnets.
1: Oui.
0: Si vous avez envie que votre tombola cartonne, bon, il y a plusieurs solutions. On en a vu une qui a cartonné en offrant des places pour des concerts de Céline Dion.
1: Oui.
0: Mais il y a une autre technique qui peut aussi bien marcher. En Espagne, il y a une tombola qui cartonne. Mais ce qu'ils ont mis en jeu pour cette tombola, à gagner au prix de 5 euros, une voiture, mais pas n'importe laquelle.
1: Non.
0: Pas n'importe laquelle. Non.
1: non, une voiture italienne.
0: Non, une voiture française iconique.
2: C'est française iconique. Une Alpine. Ouais.
0: Non, plus iconique que ça.
2: Une Citroën. Renault 5.
1: Une
2: deux chevaux.
1: Une Fiat.
0: Non, une Citroën. Fiat.
1: Mais oui, c'est iconique.
0: Non.
2: La Citroën Fiat, bien connue.
0: Non.
1: Ah.
0: La Citroën C15.
1: Attends.
0: Citroën C15, le vieux utilitaire increvable de chez Citroën.
1: Ah oui, d'accord, je vois quoi ça.
0: L'iconique Citroën C15. Malgré son aspect cabossé et son fort kilométrage au compteur, ce C15 qui a été mis en jeu dans ce loto, dans cette tombola en Espagne, a fait razzia. Il y a quasiment rupture de stock sur les tickets parce que tout le monde veut s'arracher le Citroën C15.
1: Ouais, mais tu sais, ça peut drôlement dépanner et aider au quotidien.
0: Mais c'est pas que ça peut drôlement dépanner.
1: Ah.
0: C'est que tu peux faire tout ce que tu veux avec un Citroën C15. Tu peux en rentrer un mètre. Le nombre de déménagements qui ont été faits avec des Citroën C15, c'est un truc de malade.
2: Tu peux aller en forêt,
0: Mais ça passe partout. Je me rappelle le grand-père de mon ami Thomas quand j'étais au collège. Il nous ramenait avec son C15. Du collège, sur le col du Montalet à la Cône, à 90 en descente, pas attaché derrière, je peux te dire que c'était quelque chose. Hein. C'était une expérience. Hein.
2: C'est très
0: le C15, j'en connais un morceau sur le C15. Hein.
2: Ah,
0: Il y a des gens qui apprennent à conduire à 12 ans sur des C15. Hein.
1: Tu sais de quoi tu parles.
0: J'en sais de quoi je parle. Allez, restez avec nous les amis. Dans un instant, David Guetta pour le Playlist Alsace avec Sam Itona. Ne bougez surtout pas. Et avance tout ça, les amis.
2: On part sur la route. Ouais, ça reste chargé sur la M35 depuis Ensheim jusqu'au Bagarzé. Gros bouchon actuellement. Dans l'autre sens également, depuis l'échangeur de Heurt, vous êtes pas mal ralenti jusqu'à Strasbourg-Centre également. Et attention à cette zone de travaux également. C'est la M353. Donc depuis Lille-France, direction Allemagne. Là aussi, vous avez un bon bouchon à cause donc de cette zone de travaux.
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15: Il est quasiment 9h, excellente matinée sur Top Music. On est tous debout qui continue partout en Alsace avec dans un instant le son de David Guetta et Gilo. On va écouter Save Me Tonight. Avant ça, on va faire un coup d'œil aussi à la météo de ce matin et à l'actu. Maintenant, de ce 30 juin, c'est avec Seb.
16: Et si vous avez bien géré la vague de chaleur, attention toutefois à l'effet retard de la canicule. Les médecins et les urgences s'attendent à recevoir encore beaucoup de patients cette semaine qui pourraient avoir des défaillances d'organes ou des décompensations. Une canicule qui a eu un impact sur le commerce et pour compenser la baisse de fréquentation, le ministre du Commerce Serge Papin a annoncé ce matin que les soldes d'été étaient prolongés jusqu'au 28 juillet, soit une semaine supplémentaire. Le Festival du Houblon de Haguenau a dévoilé la programmation de sa 65e édition qui aura lieu du 18 au 23 août. 700 artistes venus du monde entier sont attendus, des soirées et animations inédites aussi au programme, ainsi qu'un brassin spécial pour les 65 ans créé par la brasserie du Refuge. La Coupe du Monde de foot, j'ai envie de dire évidemment, les 16e de finale de la France ce soir face à la Suède, c'est à 23h. La surprise de la nuit est venue du Paraguay qui a éliminé l'Allemagne au tir au but après un score de 1 partout et un but notamment de l'attaquant du Racing Julio Enciso. Si la France se qualifie, c'est le Paraguay d'ailleurs qui l'attendra en 8e. Le Brésil s'en est sorti lui de justesse face au Japon hier soir 2-1 et puis cette nuit, le Maroc s'est qualifié également au pénalty face aux Pays-Bas.
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15: Pas mal de soleil ce matin en Alsace, ça risque de se couvrir dans l'après-midi avec l'arrivée d'orages pour le milieu voire fin d'après-midi et en tout cas pour ce soir, ça va tonner en Alsace avec de la pluie. Les températures démarrent avec un minimum 23 degrés actuellement dans la région. Il fera jusqu'à 28 à Severne cet après-midi, 29 degrés à Agnos, Strasbourg et Célestat et jusqu'à 30 pour Colmar et Mulhouse.
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2: Tout le monde, bienvenue sur Top Music. Vous êtes dans les tous debout. On est là pour vous accompagner partout en Alsace, pour vous réveiller ce matin, vous accompagner jusqu'au travail, voire même peut-être déjà en train de bosser pour certains. Toute l'équipe est là. Je m'appelle Julie, aussi Aurel qui est présente.
3: Mais oui, bonjour.
2: Et il y a aussi Seb qui est ici.
4: Bonjour, chers amis.
2: Et dans un instant, nous ferons le tour de ce 30 juin avec trois choses à savoir sur ce dernier jour du mois. Ce sera dans les prochaines minutes, les amis. Avant ça, on salue la fête du cinéma qui a cartonné pour son démarrage.
5: Totalement.
2: Enregistre un excellent démarrage avec 1,3 million de billets vendus dimanche, soit le deuxième meilleur lancement en 10 ans et une hausse de 45% par rapport à l'an dernier. On peut remercier la canicule.
3: Oui, elle a servi.
5: C'est clair. Bah, canicule plus les films qui sont à l'affiche. Parce que je me rappelle que l'année dernière, je voulais aller à la fête du cinéma, il n'y avait rien. Il y avait que des films pourris.
2: Ouais.
5: Alors que.
3: Pas qu'il ne te convenait pas, quoi.
5: Enfin, oui, voilà, oui, on va dire ça comme ça. Mais ça donnait envie aussi, quoi. Tu vois,
2: t'as le film d'horreur.
3: Et c'est déjà fini,
2: événement.
3: En fait.
2: Non, ça continue encore pendant quelques jours.
5: Aujourd'hui et demain.
3: Ah.
2: Aujourd'hui et demain.
5: Aujourd'hui et demain.
2: Pour aller voir notamment la Toy Story, je pense qu'ils peuvent
5: dire
2: ça. Toy Story, de toute
5: façon. Les Mignons, en plus en famille, les Mignons aussi.
2: Oui, c'est vrai, voilà.
5: T'as le film sur De Gaulle, enfin, non, il y a plein de trucs là qui donnent envie, quoi.
2: Ouais. Donc, profitez-en, c'est encore aujourd'hui et demain. T'imagines le nombre de pop-corn que ça faisait ramasser en dessous des sièges. Ça devait être un record aussi. 9h02, restez avec nous. Voici votre playlist Alsace. David Guetta, Gillo, juste après une toute petite pause de 30 secondes.
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0: minutes sur ta musique dans les tous d'amour. Je l'aurai laissé pour vous accompagner jusqu'à 10h et dans un instant un classique de Saez, s'il vous plaît.
1: Ouais. Content ça.
0: Jeune et con. Ce qui est mon cas actuellement. Donc cette chanson m'est dédiée et ça fait plaisir. Nous sommes aujourd'hui le 30 juin, les amis, on fait le tour de ce dernier jour du mois de juin avec évidemment ce soir le début des 16e de finale de la Coupe du Monde pour la France. On affronte la Suède, évidemment. À partir de maintenant, victoire indispensable. Puisque si jamais on perd, c'est finito. Et ce serait quand même dommage qu'on s'arrête maintenant. Ça dure encore jusqu'à la mi-juillet. Donc on espère rester jusqu'au bout. Hein.
1: C'est très dommage, quand même.
2: Au moins, bon, mais vous êtes confiant, je crois.
3: Quand même confiant.
0: Il faut être confiant, enfin, mais il faut
2: ce
0: pas
2: soir,
0: non plus.
2: En tout cas.
0: Il ne faut pas vendre la peau de l'ours avant de l'avoir tué.
1: Absolument. Surtout quand il est paraguayen.
0: Oui.
1: Ah non, quand il est suédois, pardon.
0: Oui. Parce qu'attention,
1: Je suis déjà en 8e de finale contre le Paraguay, moi, t'as vu, c'est assez grave. Là.
0: L'Allemagne s'est fait sortir, hein. Alors que pourtant, c'était les favoris. Donc attention, il va falloir qu'on fasse gaffe. Hein. Faut pas faire les malins, qui fait le malin tombe dans le ravin.
1: Tout à fait.
0: Il ne faut pas vendre la peau du ravin avant de l'avoir oursé. Voilà.
2: Bon, allez.
1: Pas vendre la peau du suédois.
2: On en reparlera demain.
0: Bon, en tout cas, bonne chance pour les bleus, c'est ce soir à 23h sur L6. Le Diable s'habille en Prada.
1: Oui.
0: Fête son anniversaire, le premier film est sorti il y a tout pile 20 ans, c'était le 30 juin 2006 en salle en France.
2: Happy birthday.
0: Avec le 2 qui a bien sûr cartonné, hein. Il vient à peine de sortir des salles, hein. Mais ça a quand même duré.
2: Pas vu.
0: Ah ben, il va falloir attendre les DVD.
2: Ouais.
0: Ou le pirate.
2: Non,
0: on pirate pas. Sachez, budget costume du premier Le Diable s'habille en Prada a été colossal, plusieurs millions de dollars, notamment juste un collier qui était porté par Meryl Streep. C'était un collier de luxe de Fred Lytton, 100 000 dollars.
1: C'est pas mal.
2: Bah c'est comme Sex and the City, hein, la série et les films. Hein, je pense que les budgets fringues sont démentiels.
0: Sont colosses. Mais dans Sex and the City, c'était bien parce qu'ils pouvaient faire des placements de produits. Le problème, c'est que dans Le Diable s'habille en Prada, ils voulaient pas forcément parce que c'était un peu une critique dans la mode. Ouais. Du coup, ils ont dû payer eux-mêmes les trucs et ça a coûté bonbon, quoi. Donc, attention. Tiens, il y a aussi un album qui fête aujourd'hui ses 40 ans. C'est le 3e album de Madonna. L'album True Blue de Madonna, sorti en 1986, a été déjà son 3e album et sachez qu'elle en sort un nouveau vendredi.
2: Ouais, bon, celui-là je l'attends un peu moins.
0: Bah en même temps, avec autant d'albums dans sa carrière, ils peuvent pas être tous très bien, surtout les derniers.
2: Ouais, et puis bon.
0: Alors petite anecdote sur l'histoire de Madonna, c'est assez fou quand même. Juste avant qu'elle devienne une star, elle a un peu tout plaqué, elle a quitté sa famille, elle est partie s'installer à New York et elle raconte qu'au début c'était vraiment la galère, elle était quasiment la rue, ça lui est même déjà arrivé de faire les poubelles pour manger notamment des restes de McDonald's.
1: C'est super.
2: Mais tu sais, en général, ces grosses stars, enfin, il y en a quand même beaucoup qui ont eu une enfance de merde. Non, mais c'est vrai, mais vraiment de grosses merdes.
0: Ouais,
2: vraiment. Et qui finalement, je pense qu'ils ont plus la rage que nous.
0: Ouais, je pense qu'à un moment donné, j'aime bien le McDo, mais dans une poubelle, c'est un petit peu limite. Hein. Bon. 9h09, restez avec toi les amis, vous êtes sur Tap Music, on est tous debout, ça continue partout en Alsace avec ce classique de Damien 16 maintenant. On écoute Jeanne et Con dans les tous debout pour vous accompagner jusqu'à 10h.

0: Vous êtes sur Top Musique à 9h13. On est tous debout pour vous accompagner partout en Alsace. Jules, Aurel et Seb à vos côtés jusqu'à 10h. Et avant le retour de votre playlist, je vous présente un journaliste italien un peu soupolé qui a fait une erreur professionnelle à ne pas faire. Il s'appelle Alessandro Baracini et il a été suspendu après avoir été filmé en direct en train de faire un énorme doigt d'honneur à la caméra.
1: Bah alors, c'était pas une blague ?
0: C'était pas une blague, en fait, il était en direct et ça peut arriver, il y a eu un problème technique. Il envoie un sujet, c'est pas le bon sujet qu'il a envoyé. Donc, pensant être hors antenne, il veut s'adresser à la régie, enfin, ma gueule !
2: Qu'est-ce que vous trafiquez là ? Ok.
0: Problème, c'est que. Bah, il était en direct en fait, donc l'Italie a vu son doigt d'honneur en live.
1: Et donc juste pour ça, parce qu'en fait il y en a qui font tellement pire.
0: Ouais, mais c'est quand même une belle faute, hein, un doigt d'honneur en direct à la télévision.
2: Tellement
0: c'est quand
2: pire
0: même,
2: que ça, j'ai pas beaucoup vu.
0: Ah oui, il y a des mots qui sont, il y a des mots qui sont abusés, mais là c'est un geste en direct qui est assez.
1: Oui, quand tu regardes le quand ils pensent justement être hors, voilà, que c'est pendant la pub ou quoi, en fait ils sont toujours en direct et ça sort.
0: Oui, il y a eu des dingueries qui ont été faites ces derniers mois en France, mais en tout cas l'Italie a préféré sévir. En plus c'est le service public, c'est comme si Laurent Delahousse faisait un énorme doigt d'honneur à la fin de son JT de 20h.
2: Un peu de mal à l'imaginer quand même.
0: Et on se retrouve dans un instant. Doigt d'honneur, non, ça marche pas de la part de Laurent. Ah, c'est bizarre. Ou alors il le fera à son coiffeur qui a raté le brushing. Ça, à la limite, ça peut,
2: ça peut être.
1: Ouh, tu sais, pour le brushing, on est prêt à beaucoup. Hein.
0: Restez avec tous les amis dans un instant. C'est Zayn Day for me pour le retour de votre playlist.
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0: Ouais les amis, soyez les bienvenus, on est là pour vous accompagner jusqu'à 10h dans la suite dans les Tous Debout. Il y aura un petit chronosondage à suivre dans les prochaines minutes. On va parler dans un instant de la fréquentation qui a baissé de 65% dans ces lieux la semaine dernière. Faudra deviner pour quelle raison. Bon, c'est la chaleur. Et pourquoi et où surtout, ce sera dans un instant, juste après Zayn. Voici Die For Me dans votre playlist Alsace à 9h20 sur Top Music. Belle matinée avec nous.

0: avec dans un instant Auréa, Soirée Mondaine. Elle était venue nous voir en avril sur la scène du Top Music Live. C'est son premier succès. On va écouter Soirée Mondaine dans une poignée de secondes, les amis. Avant ça, j'ai un chronosondage pour vous. La semaine dernière, la fréquentation de ces endroits a baissé de 65%. À votre avis,
1: où? Baissé?
0: Ouais.
2: De ces endroits.
1: Alors, un truc
2: c'est pas
1: climatisé déjà.
2: Voilà.
0: Ça dépend où.
1: Ce serait pas dans les commerces, dans les magasins?
0: Pas exactement.
1: Non, parce que c'est comme ils ont prolongé les soldes là.
0: Pas exactement.
2: On y va.
0: Je vous remets 15 secondes. Là, je suis.
2: Un endroit qui ont utilisé. Attends, 60. Ça a baissé. Il faisait tellement chaud. Où on n'est pas allé? Moi, je suis pas allé au resto.
0: Exactement, c'est le restaurant. Le restaurant a baissé de 65%.
1: Ah bah voilà. Cherche dans ta propre expérience.
2: J'y suis pas allé.
0: 91% des restaurateurs estiment avoir été impactés par la canicule leur chiffre d'affaires, une baisse de l'activité la semaine dernière. Plus d'un sur deux a subi une forte baisse de son chiffre d'affaires avec une fréquentation en chute de 65%, avec les annulations qui étaient nombreuses, les pannes de matériel aussi. Et puis certains salariés qui pouvaient tout simplement pas bosser, parce que quand tu bosses dans une cuisine à côté des fourneaux et qui fait déjà 60 000 degrés à côté,
2: c'est
0: pas possible.
1: Et puis même, tu vois, là on est content l'été de faire une terrasse, mais la canicule tu fais pas de terrasse.
2: Non, je veux pas.
1: Et du coup, c'est pour aller s'enfermer à l'intérieur alors que
2: c'est climatisé.
1: Je peux comprendre que bon bof quoi.
0: Et puis voilà, c'est pas pardon l'Alsace, mais c'est pas aujourd'hui, c'est pas à cette période-là qu'on va manger des énormes spätz avec des énormes cordons bleus quoi. Ouais. On veut du frais quoi, on veut de la petite salade et puis
1: c'est ça. Toi tu veux de la petite salade toi.
2: Ouais, alors ça tu le diras à d'autres Jules hein, parce que t'es chaud pour les spätz genre spätz parmesan tomate quoi.
0: Oui, voilà. Mais après, si tu me fais une salade avec du melon, du jambon, du fromage et des trucs comme ça, tu sais, c'est froid, hein, quelque part. On peut y aller, on peut manger
2: gras.
0: C'est
2: l'apéro pour toi, non?
0: Quel est le truc que vous pouvez vraiment pas faire avec la chaleur en dehors du restaurant, l'activité que vous pouviez pas faire? Parce que quand on a chaud, évidemment, la seule chose qu'on peut faire, c'est avoir chaud.
2: J'ai pas cherché à me gainer, hein, ça. Là, ça, c'est sûr que.
0: Non mais c'est vrai que c'est bizarre. Moi je me suis remis au sport il y a 3 semaines et pile quand je me remets au
2: tout
0: sport,
2: d'un coup,
0: deux canicules.
1: Je crois que
0: c'est dommage. Hein.
1: L'univers ne veut pas que tu te remettes au sport.
0: Non en fait je suis con.
2: Et profite terrible. Aujourd'hui et demain parce que après c'est reparti. Hein.
1: Ah oui, bah, profite.
0: Il y a une fenêtre, faut que j'en profite. Mais c'est dommage, j'ai un peu mal à l'anche là.
1: Ah vas-y.
0: Reste avec nous les amis, 9h25. Voici Auréa, on écoute Soirée Mondaine maintenant. Ensemble les tous debout pour vous accompagner par ton Alsace jusqu'à 10h.

0: C'était Auria sur Top Music. Merci d'être avec nous ce matin. Vous êtes dans On est tous debout. C'est Je l'aurai laissé pour vous accompagner jusqu'à 10h. Et il y a une actu sur l'armée française. C'est assez particulier ce matin. Je vous emmène il y a quelques jours près du Panama. Une petite fille nommée Zélie, qui est en voyage avec sa famille sur un voilier autour du monde, a croisé un bateau de la marine nationale française.
1: Ok.
0: Et elle s'est dit, pourquoi pas le visiter. Donc elle a passé un message radio avec ses parents en disant, et si on visitait le bateau, est-ce qu'on peut visiter le bateau? Bon, ils se sont dit, c'est un bateau militaire, jamais on va pouvoir foutre un pied dedans. Eh ben pourtant.
1: Ah génial.
0: La marine nationale française a dit, bah ouais, bah venez. C'était dans le canal du Panama. Du coup, la petite Zélie a eu droit à sa visite avec les militaires dans le grand bateau.
1: Oh, génial. Et c'est un bon coup de com' aussi. Hein.
0: Oui. Ouais. Mais bon, en même temps, ça fait peur. Tu dis qu'à tout moment, le premier bateau qui croise, on peut monter? Bah oui, mais allez-y.
2: Mais bien sûr.
0: C'est un bateau de l'armée, je me rappelle.
1: Oh, je pense qu'il y a eu quelques petites vérifs quand même.
0: Ouais, ouais. Est-ce que Zélie n'est pas une espionne russe à tout hasard? Faudrait faire gaffe. 9h29, vous bougez pas. Dans un instant, Daï Daï, c'est Shakira pour le retour de votre playlist Alsace en mode Coupe du Monde. Et d'ailleurs, avec Aurel dans une seconde.
1: Oui.
0: On va parler Coupe du Monde, mais en dehors du terrain. Hein.
1: Bah oui, allez, gossip et style, c'est pour nous ça.
0: Et ça arrive dans une seconde sur Top Music.
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0: Vous êtes sur Top Music, un coup d'œil sur la météo en Alsace dans les prochaines secondes. Mais avant, direction Europa Park avec l'inauguration d'un nouveau quartier thématique.
2: Quartier de Monaco, c'est le 18e quartier thématique pour le parc d'attractions. Il a été donc inauguré hier, parc donc rempli de références évidemment culturelles à la principauté. C'est une manière ludique aussi hein, évidemment avec Europa Park de découvrir un petit peu un autre pays européen et c'est ce qui fait la fierté de Roland Mack, le fondateur d'Europa Park.
21: Je crois qu'il faut sentir la qualité, l'atmosphère de cette attraction ici. C'est une vraie attraction pour les enfants, pour apprendre l'idée européenne. Sans langage, pour les enfants, c'est apprendre l'Europe de très très petit. Le Poer, Monsieur Poer, le président de Sénat, Il a dit à l'ouverture du quartier français, Monsieur Mac, vous construisez l'Europe pour les enfants. Et c'est vraiment juste.
2: Voilà, c'est donc beau. Si vous voulez faire une visite culturelle avec vos enfants cet été, eh bien direction Europa Park. Évidemment, alors, comme ça
1: oui,
2: tout le monde est
1: content. Ça marche bien.
2: Bah oui, quartier. Donc quartier Monégasque à découvrir. Donc c'est un tout nouveau quartier. Et vous avez, bah, si vous voulez rajouter un petit œil, voir un petit peu le détail, vous allez sur europapark.de.
0: Alors attention, dans le quartier, il y a tout ce qu'il y a à Monaco, sauf la montagne russe de 70 mètres de haut. Ça, ils l'ont pas à Monaco. C'est la montagne d'Europa Park.
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0: Et la météo de ce mardi matin en Alsace avec pour l'instant du soleil et ça risque de se couvrir dans l'après-midi avec l'arrivée progressive des orages pour la fin d'après-midi et pour la soirée en Alsace avec des températures qui commencent avec 23 degrés ce matin, on montera au maximum cet après-midi jusqu'à à peu près une 28aine de degrés à Saverne, 29 pour Agno, Strasbourg et Célestat, jusqu'à 30 degrés à Colmar et Mulhouse. Restez bien avec nous sur Top Music. On parle Coupe du Monde mais sur le bord du terrain avec Aurel dans un instant juste après Shakira. Voici Die Die pour votre playlist Alsace à 9h30.

0: Shakira à l'instant sur ta musique à 9h38. Restez avec nous. Vous êtes dans les tous debout et Matt Pokora va arriver dans un instant. Tombez pour le retour de votre playlist Alsace, ça arrive très très vite les amis. Avant ça, on continue ce matin de parler un petit peu de ce mondial 2026 avec Aurel, puisque ce matin c'est le retour de sa séquence Jeu 7 et Style. Mondial 7 et Style. Ouais. Alors, le principe est très simple, on parle du mondial mais pas sur le terrain.
1: Exactement. Alors j'ai trois petites infos pour vous ce matin, à commencer par Neymar qui aura bientôt sa propre équipe de foot. Alors je vous
0: c'est
1: explique. Ouais, je te promets.
0: Il va investir.
1: Bon, on le connaît assez bien pour ses blessures, hein, ça c'est vrai, mais maintenant on va aussi bien le connaître à travers sa tribu. Bah oui, parce qu'il a profité du mondial pour annoncer qu'il attendait son 5e enfant.
0: Ah, ouais,
1: quand même. La petite annonce, elle a été faite sur les réseaux et on n'est pas obligé d'attendre 9 mois, on sait que ce sera une fille. Et, et ce qui est énorme, c'est que en fait, il annonce déjà la prochaine grossesse de sa
2: campagne.
1: C'est bien. Quand je vous dis qu'on va arriver à sa propre équipe de foot, voilà, un 6e est déjà envisagé et il faut absolument que ce soit un garçon.
2: Non mais s'il est pressé, il a fait un lui bientôt il va lui dire non mais j'ai plusieurs femmes comme ça, je peux faire partir plusieurs enfants en même temps.
0: Oui,
2: non,
0: parce que attendez,
2: non, mais c'est fou, l'autre elle n'est même pas encore accouchée qui est déjà en train de dire
1: c'est la deuxième femme. Non, mais tu sais qu'ils sont très très jeunes, hein. Il a eu le premier enfant très très jeune, hein.
0: Non mais il va être prêt pour le prochain mondial, Neymar, c'est pour ça. Ou alors sinon il fait une équipe de 5 et là à la limite il n'a pas besoin de 11 personnes.
1: Sinon je vous propose d'avoir votre tête en fait sur un écran géant, sur un tapis. Alors là aussi je m'explique.
2: Oui.
1: C'est en fait la FIFA qui vend, qui te vend ton moment de gloire. C'est-à-dire que tu peux acheter pour la modique somme de $160, par exemple, ton nom. Tu l'inscris sur le tapis que les joueurs ils empruntent.
0: Ah, sur le tapis, sur la pelouse, là, dans le couloir.
1: Voilà, dans le couloir, au niveau des vestiaires. Donc, voilà.
2: Mais t'imagines, Kylian Mbappé, il serait tellement heureux de voir marquer Sébastien Ruffet comme ça.
1: Et de marcher dessus.
2: Voilà. C'est incroyable, je suis supporté par les journalistes.
0: Tu sais, t'imagines, le gars il gratte ses crampons parce qu'ils sont mal en place, ouais. Il arrache
1: c'est
0: ton
1: ça.
0: Nom comme ça.
1: Là, c'est ça, le tout pour 138€. Puis si tu veux pas te faire piétiner la tronche, eh ben tu peux voir ta petite frimousse et ton petit message sur écran géant, donc dans les stades, hein, avant les matchs. Et là, ça te coûtera que $79, c'est-à-dire un peu plus de 68€.
2: Ouais.
1: Donc tu peux choisir.
0: Si je puis me permettre, c'était moins cher à l'époque du club Dorothée. Une enveloppe timbrée suffisait pour envoyer ton nom en général.
1: Ça, c'est fini. Hein. Et puis, un petit dernier avec le gardien du Cap Vert. Alors là, c'est assez incroyable cette histoire. Rosimar Diaz, qu'on appelle Vosina. Ou
2: Vosina.
1: Vosina. Alors, il a 40 ans. Déjà, c'est pas mal. Hein,
2: c'est extraordinaire, de jouer une Coupe du Monde à cet âge-là, quand t'as jamais.
1: Donc, lui, il va se souvenir de ce mondial. Donc, je reprends, c'est le gardien du Cap Vert. Le 15 juin dernier, match de folie contre l'Espagne, 0-0, il fait 7 arrêts, enfin c'est un vrai spectacle. Le mec, il rentre déjà assez bien dans les jambes.
0: Il fait une performance de malade.
1: Oui. Mais ce qui est incroyable, c'est que du coup, en fait, grâce à ce spectacle, son compte Insta va être boosté par je ne sais pas combien, parce qu'en fonction des sources, on parle de 2 à 11 millions d'abonnés supplémentaires à 3 jours. Alors 2 ou 11, finalement, peu importe,
2: mais
1: parce que 2 millions,
2: c'est beaucoup plus. Parce que ça a dû s'accélérer. Bah, je suis allé voir tout à l'heure.
1: Ah,
2: du coup.
1: Donc j'ai une 13e source.
2: Voilà, c'est ça.
1: C'est ça.
2: Voilà, il est à plus de 17 millions de followers.
0: Oh la vache. Sachant qu'il était à la base à 2000.
2: Je sais pas.
1: Ah,
2: bah
1: ça, je sais pas.
0: Je crois qu'il était à 2000 followers à la base et il est passé à 17 millions, quoi.
2: C'est dingue.
1: Oui,
2: c'est
1: alors ça,
2: fou.
1: Depuis le mondial. Mais 2 à 11 millions en seulement 3 jours, hein, au moment.
2: Oui,
1: donc
2: oui,
1: entre
2: voilà,
1: 15
2: ça.
1: Et 18,
2: mais entre temps, mais
1: voilà.
2: Depuis, ça s'est encore.
0: Bah oui,
2: voilà.
1: Donc j'ai envie de dire que lui, son mondial, il s'en souviendra. Franchement, pour le coup, dans et en dehors du terrain, quoi.
2: Non, mais en plus, ce qui est fou, c'est que ce gars-là, il joue en D2 portugaise. Des deux portugaises, donc il a un salaire de footballeur, mais qui doit pas être non plus dingue.
0: Oui, pas à la folie.
2: Et là, il est déjà contacté parce que, avec maintenant 17 millions de followers,
1: il
2: y a des marques qui commencent à le solliciter.
0: Eh ben,
2: pour,
0: 40 ans, il va pouvoir rater sa carrière et devenir influenceur.
2: Bah. Enfin <C'est
0: bien. rire> Comme ça, il est tranquille, il peut se mettre à l'abri. Ce sera pas le foot qui l'aura mis à l'abri, ce sera ses partenariats.
2: Ouais.
0: Allez, restez avec nous, les amis. Voici Matt Pokora. On écoute tomber à 9h42 sur ta musique.

0: sur Top Music à 9h45. Vous êtes, on est tous debout. Bienvenue tout le monde partout en Alsace. Et je leur ai laissé pour vous accompagner ce matin. Dans un instant, le retour de votre playlist en Alsace. Et puis avant ça, une bonne nouvelle. Tiens, une bonne nouvelle. Si jamais vous avez souvent un mot sur le bout de la langue, sachez que c'est très bon pour la santé et c'est un bon signe. C'est un phénomène normal et même rassurant. Avec l'âge, le cerveau continue d'enrichir son vocabulaire et met parfois un peu plus de temps à retrouver le bon mot. Dès la cinquantaine, il s'appuie davantage sur le contexte et les souvenirs ou les images pour faire ressurgir tout ça. Le processus est plus lent, mais ça veut dire que le cerveau continue de travailler et que surtout vous continuez de vous enrichir d'un vocabulaire nouveau. Et ça, c'est bon, quoi.
1: D'accord.
0: Je sais pas si vous arrivez souvent d'avoir un mot sur le bout de la langue, c'est relou.
2: Oui, parce que tu vois, si à chaque fois que tu...
3: Alors attends, je vais sur le bout de la langue.
2: Non, parce que j'ai...
0: Oui, je vois, pareil.
2: Tu vois ce que je veux dire ?
0: Bon, c'est compris, hein.
2: Oui.
0: Souvent, ça finit comme ça, d'ailleurs, mais je t'ai compris, t'inquiète pas.
2: Après, faut avouer qu'en radio, c'est un peu relou, quand même.
0: Oui, faut pas envoyer de CV si jamais ça t'arrive souvent. Restez avec toi, les amis. Repeated, c'est Martin Garrix et Ed Sheeran dans un instant. Et petit pire, on part sur la route ce matin, puisqu'il y a du problème sur la route dans le Haut-Rhin.
2: Oui, c'est sur la 36 avec un accident au niveau de Lutterbach, dans le sens Burnhaupt-le-Haut-Lutterbach. Là, vous avez plusieurs kilomètres de bouchons actuellement, donc pour aller direction Mulhouse. C'est actuellement très compliqué.
0: Bon courage sur la route, les amis. On revient dans une seconde.
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6: Restez bien avec nous sur Top Music, on est tous debout. Ça continue avec dans un instant Adidas qui propose un nouveau style de vêtements assez inédit. Faudra deviner pourquoi juste après Ed Sheeran et Martin Garrix sur Top Music.

0: on va terminer de se réveiller ensemble dans un instant, juste avant 10h, avec le son de Jack et Carla. Ce sera M'envoler dans les prochaines secondes, les amis. Avant ça, il y a la marque Adidas qui a annoncé il y a quelques jours sortir une nouvelle gamme de vêtements avec une particularité assez pratique et unique. À votre avis, laquelle?
1: Alors, qu'est-ce qu'on peut rajouter de pratique sur un vêtement?
0: Parce que c'est vraiment pas... Là, la question, c'est vraiment pas dans le style. C'est vraiment qu'on a ajouté un truc gadget au vêtement.
1: Ah, mais c'est sur un... C'est un vêtement... C'est un haut ou un bas?
0: C'est plutôt un haut. Je crois que ça peut se faire sur un ensemble, mais c'est surtout un haut.
1: Oh yeah, Jules qui parle.

0: et forte chaleur.
1: Et tout
0: en
1: ça
0: vrai,
1: pour la modique somme de
0: On ne sait pas, c'était à la Fashion Week, donc on n'a pas l'info encore, mais je pense
1: que
0: ça peut valoir pour beaucoup. Parce que ça existe déjà sur TikTok Shop et sur Temu, mais je ne garantis pas le résultat.
1: Oh là là, l'horreur.
0: Ouais, c'est un peu gadget. Il y a les vestes chauffage aussi qui existent.
1: Quoi ?
2: Oui.
0: C'est des vestes avec une résistance à l'intérieur, avec une petite batterie, et tu peux te réchauffer en plus. Si t'as pas assez d'un manteau pour te réchauffer, il y a la veste chauffage.
1: C'est vrai ?
2: Bien sûr.
1: Non, ça savait pas.
0: Un peu comme la couverture chauffante aussi que certains mettent sur le lit. Est-ce que vous avez un gadget à la con un peu comme ça ?
2: À la con ?
0: Ouais, c'est un gadget qui est pas forcément hyper répandu. Genre par exemple, vraiment la couverture chauffante, le plaid chauffant, la bouilloire électrique, ce genre de truc quoi.
2: Ça compte une tireuse.
0: Aïe.
1: Tireuse à bière quoi.
2: Oui, voilà.
1: Voilà. C'est précis quand même.
0: En vrai, ça peut compter parce que t'es le copain pratique quand même. Hein. T'es le gars, plutôt que d'aller louer au caviste du coin, on appelle Seb et ramène sa tireuse.
2: Écoute,
1: et moi, si tu veux, je ramène un truc jamais. Ce sont la petite machine à glaçons. Mais en fait, la machine, elle est trop petite. Et en fait, c'est un truc à manuel en plus. Enfin, le truc, je pense qu'il date d'il y a.
0: Oui,
2: je vois ce que c'est. Ouais.
1: Tu vois ce que je veux dire
2: ouais,
1: En fait, t'en fais très peu, donc ça n'a aucun. Et en plus, tu dois faire un effort pour le faire.
0: Mais en parlant de ça, il y a une machine à glaçons qui est installé dans le couloir de Top Music.
1: Ouais, oui, c'est vrai.
0: Et je n'ai pas vu une personne
1: s'en servir.
0: C'est les glaçons.
2: Si. Moi, j'ai vu un stagiaire vouloir en prendre et au moment où il n'y avait pas de glaçons dedans.
0: Nickel.
2: Mais enfin,
0: alors que le truc tourne toute la journée, quand j'arrive à 5h du mat, le truc est en train de tourner, il y a des glaçons de dispo. Par contre, dès qu'on en veut, il n'y en a pas. Bah, super, nickel.
2: Bah, bravo.
0: Ça va finir à côté de la paille raclette, cette histoire. Restez avec nous, 9h58. Voici Jack et Carla, la recette.

0: M'envoler à l'instant sur ta musique, il est 10h01, c'est la fin, on est tous debout les amis, nous serons de retour demain pour vous accompagner partout en Alsace, on va vous laisser en compagnie de Manu pour le 10-14, cet après-midi le 16-19 également, qui vous offriront d'ailleurs des places pour aller faire un tour à Roulantica, puisque on sera avec vous samedi les
1: amis. Oui, en direct, on sera sur place de 14h à 18h.

0: 18h, je serai avec les garçons, venez nous voir.
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0: Non, c'est ouvert à tous. 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
1: Bon, on va célébrer le début des vacances en France avec nous. 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
2: Ouais, on va réfléchir à lui faire des trucs.
1: Oui, parce que là, pour l'instant, l'Estelle Challenge, c'est boire une piña colada.
0: Ça, c'est tranquille.
2: Pour l'instant, c'est un peu trop facile cette histoire.
1: En tout cas, ils vont vous offrir vos places pour Roulantica pour être avec nous le 4 juillet, pour être avec nous ce samedi. 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On se dit à demain avec 6 200 € dans le Top Cash et plein de choses. 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
0: Bisous.
1: Allez, ciao, ciao.
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1: Et passez une belle journée avec Manu qui vous retrouve dès maintenant sur Top Music avec aussi plein de choses à vous offrir et votre playlist Alsace aussi, avec notamment les Whisky Paldi. Voici Stay Love. Bonne journée tout le monde.

Boulevard des Airs avec Vianney sur Top Music. Bonjour tout le monde, c'est le 10-14 de ce mardi 30 juin et aujourd'hui je vous offre encore vos places pour le Z51 Fest, le festival de musique au temps de ce matin de Célestat où se côtoient punk, rap, reggae et dub du 17 au 19 juillet. On en parlera en détail dans les prochaines minutes, mais d'abord dans votre playlist Alsace, voici Zao avec MC Solar sur Top Music.

0: suivre sur Top Music Offenbach avec Star Sailor. C'est Fall to the Floor qui arrive dans votre playlist Alsace à 10h15.
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0: L'incontournable rendez-vous des amateurs de costumes somptueux et d'ambiance féerique fait son grand retour ce week-end à Rickvir. La parade vénitienne de Rickvir aura lieu samedi et dimanche pour un week-end d'évasion où mystère et élégance se côtoient dans les ruelles médiévales de l'un des plus beaux villages de France. Alors si vous êtes passionné de costumes, direction Rickvir, c'est ce week-end pour la parade vénitienne.
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0: Top Music, il est quasiment 10h30. On va démarrer 40 minutes de tube à la suite dans un instant avec Sound of Legend juste après les infos. L'actu en Alsace arrive dans 30 secondes.
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0: Il fait 26 degrés ce matin à Strasbourg. La météo en Alsace, c'est juste après l'actu en moins d'une minute avec Céline.
6: France-Suède, c'est le 16e de finale de la Coupe du Monde à vivre ce soir à 23h. Le risque canicule est levé en Alsace, on est par contre toujours en alerte jaune aux orages. La semaine dernière fut la plus chaude jamais enregistrée en France. La moyenne des températures de jour comme de nuit a atteint 29,1 degrés, dépassant l'ancien record de 28,7 degrés de 2003. Vous avez bien géré la vague de chaleur, mais maintenant vous vous sentez un peu fatigué et c'est normal d'après les médecins. Ils s'attendent à recevoir encore beaucoup de patients cette semaine qui ont des défaillances d'organes parce qu'il existe un effet de retard sur la canicule. Des travaux d'élagage ont lieu encore ce mardi, toute la journée à Célestat, rue d'Ebersheim et quai du Gießen. Pour la sécurité des habitants, plusieurs arbres seront abattus.
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0: Allez, chaud, on recrute un technicien hygiéniste. C'est un CDI qui vous est proposé. Prime, intéressement, véhicule de service et panier repas font partie du contrat. Toutes les infos sont sur topmusic.fr, onglet traqueur d'emploi.
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0: La météo pour ce mardi, c'est du soleil en Alsace et 29 degrés cet après-midi à Saverne-et-Sarrebourg, 30 à Haguenau et Célestat. Un orage est possible en fin de journée ou en soirée. On va démarrer 40 minutes de tube à la suite avec Sound of Legend. C'est San Francisco qui arrive dans votre playlist Alsace. Mais d'abord, je vous offre la deuxième édition du Z51 Fest, le festival où toutes les sonorités vous font danser, punk, rap, dub, reggae. 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

Bonne journée en classique sur Top Music à 11h moins le quart. Je vous offre cette semaine dans le 10-14 le Z51 Fest Punk Rap Dub Reggae. Ça se passe au temps de ce matin de Célestat du 17 au 19 juillet. Bravo à Mélanie de Châtenois qui vient de repartir avec ses places pour le vendredi 17 juillet. Il y en aura d'autres à gagner évidemment encore ce matin en écoutant le 10-14 de Top Music. 40 minutes de tube à la suite. On enchaîne avec Sia, avec Jérémy Frérot. C'est son nouveau tube qui arrive dans un instant, Frérot. Et dans votre playlist Alsace, il y a aussi Where Is My Husband. Voici Ray sur Top Music.

Bonjour, c'est Manu, c'est le 10-14 qui continue sur Top Music. 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

0: à suivre David Guetta. C'est dans le 10-14 avec Jennifer Lopez. Save Me Tonight dans votre playlist Alsace.
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0: Et à 11h15, eh bien, je vous parle de samedi. Samedi aura lieu le festival Stras Latino, un festival unique dédié aux cultures d'Amérique latine sur la place des Orphelins à Strasbourg. Cet événement réunira habitants, associations et artistes strasbourgeois autour de concerts, ateliers et animations culturelles dans le but de favoriser la rencontre, la mixité sociale et la découverte des cultures d'Amérique latine. Donc rendez-vous samedi, donc place des Orphelins à Strasbourg.
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0: Michael Jackson à 11h30 sur Top Music. La suite avec Miles Smith, Nia Loran. Ils arrivent juste après l'actu en Alsace dans 30 secondes.
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0: Il fait 28 degrés à Colmar, la météo en Alsace, juste après l'actu en moins d'une minute avec Céline.
5: Vous avez bien géré la vague de chaleur, mais maintenant vous vous sentez un peu fatigué et c'est normal d'après les médecins. Ils s'attendent à recevoir encore beaucoup de patients cette semaine qui ont des défaillances d'organes parce qu'il existe un effet de retard sur la canicule. Un probable attentat à Monaco hier soir, un colis piégé aurait fait 3 blessés dont 2 graves. Parmi les blessés, un puissant homme d'affaires ukrainien. La France va aider la police de Monaco dans cette affaire. Le transport routier représente près de 20% des émissions de CO2 dans notre pays. Aussi, les camions électriques se multiplient. À Sa Réunion est même inauguré aujourd'hui un site spécial pour les poids lourds électriques avec des ombrières photovoltaïques et une station de recharge spéciale poids lourds. À la Coupe du Monde, 16e de finale pour l'équipe de France qui affrontera la Suède à 23h. Et en cas de victoire, nous jouerons face au Paraguay samedi, le Paraguay qui a éliminé l'Allemagne.
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0: 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La météo pour ce mardi, c'est du soleil en Alsace et 29 degrés cet après-midi à Saverne-et-Sarrebourg, 30 à Haguenau et Célestat. Un orage est possible en fin de journée ou en soirée.
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0: Et sur Top Music, la suite avec Miles Smith et Nia Loran, c'est Drive Safe qui arrive dans votre playlist Alsace. 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

0: Ici c'est Théodora sur Top Music avec Mélodrama. Nadège est avec nous de Burnhaupt-le-Bas. Bonjour Nadège.
1: Bonjour.
0: Alors comment ça se passe en ce mardi à Burnhaupt?
1: Bah ça se passe, je suis au boulot en fait.
0: Ouais. Qu'est-ce que tu fais comme boulot?
1: Je suis secrétaire.
0: D'accord. On va t'offrir deux places pour aller le 17 juillet au Tente Mountain de Célesta pour le Z51 Fest, Nadège. Donc bravo à toi. Qui est-ce qui va t'accompagner?
1: Bah mon mari, sûrement, ou ma fille.
0: D'accord. Bah, très bien. Bah, alors on te souhaite une belle soirée. Donc le 17 juillet au Tente Mountain. Amuse-toi bien, Nadège.
1: Okay, merci beaucoup.
0: Et on te laisse continuer ton travail hein, tranquillement.
1: Oui.
0: Salut Nadège, merci de nous écouter à Burnhaupt-le-Bas.
1: Bonne journée, merci.
0: Au revoir Nadège. Et puis Arnaud de Haguenau, lui aussi repart avec ses places pour ce Z51 Fest pour la soirée du 17 juillet. Il y aura d'autres places évidemment à gagner dans le 10-14 cette semaine. D'ailleurs demain mercredi, je vous offrirai des places pour la soirée du samedi. Soyez là demain dans le 10-14. La suite avec Charlotte Cardin.

0: Lily Allen avec Ours 22 sur Top Music à quelques secondes de midi. C'est Lewis Capaldi qui arrive dans un instant, juste après l'actu en Alsace avec Céline.
1: France-Suède, c'est le 16e de finale de la Coupe du Monde à vivre ce soir à 23h. Le risque canicule est levé en Alsace, on est par contre toujours en alerte jaune aux orages. La semaine dernière fut la plus chaude jamais enregistrée en France. La moyenne des températures de jour comme de nuit a atteint 29,1 degrés, dépassant l'ancien record de 28,7 degrés de 2003. Le transport routier représente près de 20% des émissions de CO2 dans notre pays. Aussi, les camions électriques se multiplient. À Sa Réunion est même inauguré aujourd'hui un site spécial pour les poids lourds électriques avec des ombrières photovoltaïques et une station de recharge spéciale poids lourds. Des travaux d'élagage ont lieu encore ce mardi toute la journée à Célestat, rue des Bersheim et quai du Gießen. Pour la sécurité des habitants, plusieurs arbres seront abattus. La période des soldes d'été qui devait initialement se terminer le 21 juillet est prolongée jusqu'au 28 juillet en raison de la faible fréquentation des magasins pendant la canicule. Europa Park a inauguré hier soir son 18e quartier entièrement dédié à Monaco, un secteur aménagé autour de la mythique attraction du Silver Star. Une manière parfaite d'achever la visite du parc, c'est en tous les cas l'avis de Roland Mack, le fondateur d'Europa Park.
2: D'être dans le centre de Monaco, de visiter l'océanique, de visiter les informations, la cirque et tout ça, et après on monte dans la Formula One avec le Silver Star, c'est une émotion. C'est incroyable, c'est formidable, la combinaison est fantastique.
1: Le quartier monégasque est donc à découvrir à Europa Park.
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0: La météo pour ce mardi, c'est du soleil en Alsace et 29 degrés cet après-midi à Saverne-et-Sarrebourg, 30 à Haguenau et Célestat. Un orage est possible en fin de journée ou en soirée.
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0: Un peu plus de midi, c'est bientôt l'apéro avec les bretzel Bully, les bretzel qui font craquer l'Alsace. C'est sur Top Music. Avant la sélection Top Music, il y a Mika. Encore Lewis Capaldi maintenant avec son nouveau tube. Voici Stay Love sur Top Music.

Bonjour, c'est Manu, c'est le 10-14 qui continue à suivre Auria, soirée mondaine. Auria qui, contrairement à d'autres artistes, est une chanteuse qui aime les sons réels et donc pas réalisés par une IA ou un logiciel informatique. Hein. Par exemple, pour l'un de ses titres où elle voulait un effet aquatique, comme si elle chantait sous l'eau, elle a déplacé le micro dans la salle de bain du studio et a chanté la tête partiellement immergée dans une bassine d'eau tiède. Voilà, quelqu'un qui fait encore de la musique artisanalement et on aime. C'est soirée mondaine maintenant dans votre playlist Alsace. Voici Auria sur Top Music avant la sélection Top Music.

0: À suivre sur Top Music, Zayn. Zayn avec Die For Me dans votre playlist Alsace à midi et quart.
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0: D'abord, je vous emmène à Bischwiller. Cet été, Bischwiller vibrera au rythme des fifres et des tambours pour l'un des rendez-vous les plus emblématiques d'Alsace du Nord. Au programme, spectacle, animation, famille et musique dans une ambiance conviviale et festive. Ça se passera les 7, 8 et 9 août à Bischwiller.
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0: Sur Top Music, on va démarrer 40 minutes de tube à la suite avec Sound of Legends. Ça arrive juste après l'actu en Alsace. L'actu, c'est dans 30 secondes.
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0: La météo pour ce mardi en Alsace, c'est juste après l'actu en moins d'une minute.
5: Le risque canicule est levé en Alsace, on est par contre toujours en alerte jaune aux orages. Vous avez bien géré la vague de chaleur, mais maintenant vous vous sentez un peu fatigué et c'est normal d'après les médecins. Ils s'attendent à recevoir encore beaucoup de patients cette semaine qui ont des défaillances d'organes parce qu'il existe un effet de retard sur la canicule. Le transport routier représente près de 20% des émissions de CO2 dans notre pays. Aussi, les camions électriques se multiplient. À Sa Réunion est même inauguré aujourd'hui un site spécial pour les poids lourds électriques avec des ombrières photovoltaïques et une station de recharge spéciale poids lourds. Profitez encore de la fête du cinéma ce mardi et ce mercredi avec toutes les places à 5 euros. Cinéma toujours à Reichstätt, Shopping Promenade proposera des soirées ciné en plein air les 11, 18 et 25 juillet à partir de 22h.
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0: La météo pour ce mardi, c'est du soleil en Alsace et 29 degrés cet après-midi à Saverne-et-Sarrebourg, 30 à Haguenau et Célestat. Un orage est possible en fin de journée ou en soirée.
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0: Sur Top Music, on va démarrer 40 minutes de tube à la suite avec Sound of Legend. C'est San Francisco qui arrive dans votre playlist Alsace.
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Dan Black et la jeune mariée Louane. Louane qui s'était mariée en secret hein, dans le Luberon, c'était il y a quelques semaines. Et Louane qui sera dans la région, à Saverne, aux Alpagas Bleus avec Top Music, ça sera le 18 juillet. Voici Manon Lisa maintenant, c'est le petit pêcheur dans votre playlist Alsace.

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Formidable, Stromae sur Top Music dans le 10-14 de ce mardi 30 juin. Vendredi, ce sera la dernière de la saison du 10-14. Et à cette occasion, on aura pour vous le bêtisier du 10-14. Et en plus, je serai avec Olivia. Olivia qui sera en direct de son lieu de vacances vendredi pour la dernière de la saison. Allez, la suite avec David Guetta maintenant et Jennifer Lopez. Voici Save Me Tonight avant la sélection Top Music.

0: Sur Top Music, la suite avec Shakira. C'est Daïda et Karine dans votre playlist Alsace.
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2: Ce soir, l'équipe de France affrontera la Suède en 16e de finale de la Coupe du Monde. Et pour voir le match, vous pouvez aller à la fan zone de Célesta. Elle se trouve dans la zone du relief à l'extérieur et en salle climatisée dans le cinéma Le Relief. Une soirée co-organisée avec le bowling Bad Bowl et la brasserie L'Ancienne Douane. Sur place, vous aurez donc aussi de quoi vous restaurer. Et je vous rappelle que le match France-Suède, c'est à 23h ce soir. Et puis la fête du cinéma, c'est encore jusqu'à dimanche, mercredi, avec toutes les places à 5€. Et au cinéma Le Relief de Célesta, pour chaque billet acheté pendant la fête du cinéma, un coupon vous sera remis et permettra de bénéficier d'une place à 5€ du 4 au 9 juillet.
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0: partons vite sur Top Music. 13h30, on va démarrer 40 minutes de tube à la suite avec Offenbach et Star Sailor. Mais d'abord, on fait le point sur l'actu en Alsace en moins d'une minute.
1: France-Suède, c'est le 16e de finale de la Coupe du Monde à vivre ce soir à 23h. Le risque canicule est levé en Alsace, on est par contre toujours en alerte jaune aux orages. La période des soldes d'été qui devait initialement se terminer le 21 juillet est prolongée jusqu'au 28 juillet en raison de la faible fréquentation des magasins pendant la canicule. Profitez encore de la fête du cinéma ce mardi et ce mercredi avec toutes les places à 5€. Et dimanche, 1,3 million de billets ont été vendus dans les cinémas français, soit 45% de plus que l'année dernière lors du premier jour de la fête du cinéma. Cinéma toujours à Reichstätt, Shopping Promenade proposera des soirées ciné en plein air les 11, 18 et 25 juillet à partir de 22h.
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0: À Saverne, on recrute un commercial indépendant dans le secteur du nettoyage de panneaux photovoltaïques. Toutes les infos sur cette offre, évidemment, sur topmusic.fr, onglet traqueur d'emploi.
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0: La météo pour ce mardi, c'est du soleil en Alsace et 29 degrés cet après-midi à Saverne-et-Sarrebourg, 30 à Haguenau et Célestat. Un orage est possible en fin de journée ou en soirée. Sur Top Music, on va démarrer 40 minutes de tube à la suite avec Offenbach et Star Sailor. C'est Fall to the Floor qui arrive dans votre playlist Alsace.
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Sur Top Music dans votre playlist Alsace, dans un instant il y aura Imagine Dragons, juste après celui qui sera le 3 août sur la scène de la Foire au Vin de Colmar en même temps que Claudio Capeo. C'est Christophe Maé, voici La Lune sur Top Music.

0: C'est Charlie sur Top Music et jour de match.
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0: Alors le 16e de finale des Bleus, 23h le coup d'envoi face à la Suède. Bon alors, a priori, ça va aller pour l'équipe de France. Normalement, l'adversaire est largement à notre portée. Mais par contre, l'horaire, qu'est-ce qu'on fait? Est-ce qu'on regarde ou pas? Ou est-ce qu'on va se coucher? Dites-nous hein, sur les réseaux Top Music ce que vous avez prévu de faire en Alsace. Et puis vos pronostics également sur le Facebook et le Insta. Pendant ce temps, il y a Shakira qui arrive. Et puis Jérémy Frérot également. C'est la suite de votre playlist Alsace sur Top Music.
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2: Le Z51 Fest revient pour une deuxième édition du 17 au 19 juillet au Tanzmatten de Célestas. C'est organisé par l'association Zone 51. Le festival proposera 3 jours de concerts autour du rap, du punk, du reggae et du dub. 2 scènes accueilleront les artistes en intérieur et en plein air. La particularité du Z51 Fest, c'est un format intimiste avec une jauge limitée à seulement 2000 spectateurs par jour pour privilégier le contact avec les artistes, et les billets sont déjà en vente pour le Z51 Fest à Célestas.
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0: sur Top Music. On va redémarrer 40 minutes avec votre playlist Alsace avec Sound of Legend. La météo également dans un instant. Des orages annoncés, on en parle juste après l'info Alsace en moins d'une minute.
1: Le risque canicule est levé en Alsace, on est par contre toujours en alerte jaune aux orages. Vous avez bien géré la vague de chaleur, mais maintenant vous vous sentez un peu fatigué et c'est normal d'après les médecins. Ils s'attendent à recevoir encore beaucoup de patients cette semaine qui ont des défaillances d'organes parce qu'il existe un effet de retard sur la canicule. Le transport routier représente près de 20% des émissions de CO2 dans notre pays. Aussi, les camions électriques se multiplient. À Sa Réunion est même inauguré aujourd'hui un site spécial pour les poids lourds électriques avec des ombrières photovoltaïques et une station de recharge spéciale poids lourds. Profitez encore de la fête du cinéma ce mardi et ce mercredi avec toutes les places à 5 euros. Cinéma toujours à Reichstätt, Shopping Promenade proposera des soirées ciné en plein air les 11, 18 et 25 juillet à partir de 22h.
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1: Le musée Electropolis à Mulhouse accueille une expo temporaire jusqu'à la fin de l'année. L'expo s'appelle « L'électricité s'affiche, 150 ans de création publicitaire ». Une expérience adaptée à toute la famille, comme nous l'explique Sophie Calvarin, directrice du musée.
3: Je pense que ce soit les grands-parents qui vont être peut-être nostalgiques d'une certaine période. Et je pense que même les enfants pour qui de nombreuses images ne leur parlent peut-être pas, parce qu'elles ne sont pas très contemporaines, encore que nous en avons quelques-unes, pourront avoir ce dialogue intergénérationnel à travers l'affiche qui est un média par excellence qui touche tout le monde, qui est un langage universel et qui engage des conversations entre les différentes générations.
1: L'expo au musée Electropolis de Mulhouse est ouverte du mardi au dimanche jusqu'au 31 décembre au prix habituel d'entrée du musée.
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0: Demain, on sera partagé entre les éclaircies et les averses parfois orageuses, surtout dans le Haut-Rhin. Donc soyez vigilants pour les températures entre 19 et 20 degrés le matin. Dans l'après-midi, il fera jusqu'à 25 à Mulhouse et Ribeauvillé, 26 à Agno et même 27 degrés à Strasbourg et Célestat.
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0: Sound of Legend sur Top Music, c'est la suite de votre playlist Alsace comme promis. Pour démarrer 40 minutes à la suite, on revient également avec Kyo sur Top Music.
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Mardi après-midi avec Top Music et pour Jérémy qui nous écoute à Andolsheim, il y a Linkin Park qui arrive dans votre playlist Alsace. 40 minutes à la suite, ça continue également avec Ambre en nouveauté. Voici Je me demande sur Top Music.

11h, bon après-midi avec Top Music, c'est Charlie. Je vous passe votre playlist Alsace, 40 minutes à la suite. Louise attaque dans un instant pour se rappeler des souvenirs. Ce sera juste après Miles Smith et Niall Horan. Voici Drive Safe.

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0: radio officielle du Racing. D'ailleurs, vous avez vu que nos joueurs cartonnaient. 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Ouais, à la Coupe du Monde, il y a les joueurs du Racing qui se sont qualifiés là pour les huitièmes de finale. Julio Enciso avec le Paraguay. Grosse surprise hein, en battant nos voisins allemands. D'ailleurs, qu'on salue aujourd'hui. Ça va faire la gueule en Allemagne. Hein. Allô, Eliminato. Je sais pas comment on dit éliminé en allemand. Et puis bravo aussi aux Marocains Samir El Mourabeh et Jessim Yassine qui se sont qualifiés en battant les Pays-Bas cette nuit. Donc voilà, le Racing brille même de l'autre côté de l'Atlantique. Et puis ce soir évidemment, allez les Bleus, 23h le coup d'envoi face à la Suède. Dans un instant on écoute l'hymne de la Coupe du Monde, Shakira. Shakira Burna Boy, il y aura aussi This Is avec Théodora dans votre playlist Alsace sur Top Music.
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2: Ce soir, l'équipe de France affrontera la Suède en 16e de finale de la Coupe du Monde. Et pour voir le match, vous pouvez aller à la fan zone de Célesta. Elle se trouve dans la zone du relief à l'extérieur et en salle climatisée dans le cinéma Le Relief. Une soirée co-organisée avec le bowling Bad Bowl et la brasserie L'Ancienne Douane. Sur place, vous aurez donc aussi de quoi vous restaurer. Et je vous rappelle que le match France-Suède, c'est à 23h ce soir. Et puis la fête du cinéma, c'est encore jusqu'à dimanche, mercredi, avec toutes les places à 5€. Et au cinéma Le Relief de Célesta, pour chaque billet acheté pendant la fête du cinéma, un coupon vous sera remis et permettra de bénéficier d'une place à 5€ du 4 au 9 juillet.
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0: Sur Top Music dans un instant, Zayn, c'est la suite de votre playlist Alsace. Et des orages peut-être pour demain, on en parle juste après un point sur l'actu de la région en moins d'une minute.
1: France-Suède, c'est le 16e de finale de la Coupe du Monde à vivre ce soir à 23h. Le risque canicule est levé en Alsace, on est par contre toujours en alerte jaune aux orages. La période des soldes d'été qui devait initialement se terminer le 21 juillet est prolongée jusqu'au 28 juillet en raison de la faible fréquentation des magasins pendant la canicule. Profitez encore de la fête du cinéma ce mardi et ce mercredi avec toutes les places à 5€ et dimanche 1,3 million de billets ont été vendus dans les cinémas français, soit 45% de plus que l'année dernière lors du premier jour de la fête du cinéma. Cinéma toujours à Reichstätt, Shopping Promenade proposera des soirées ciné en plein air les 11, 18 et 25 juillet à partir de 22h.
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1: Le musée Electropolis à Mulhouse accueille une expo temporaire jusqu'à la fin de l'année. L'expo s'appelle « L'électricité s'affiche, 150 ans de création publicitaire ». Une expérience adaptée à toute la famille, comme nous l'explique Sophie Calvarin, directrice du musée.
3: Je pense que ce soit les grands-parents qui vont être peut-être nostalgiques d'une certaine période. Et je pense que même les enfants pour qui de nombreuses images ne leur parlent peut-être pas, parce qu'elles ne sont pas très contemporaines, encore que nous en avons quelques-unes, pourront avoir ce dialogue intergénérationnel à travers l'affiche qui est un média par excellence qui touche tout le monde, qui est un langage universel et qui engage des conversations entre les différentes générations.
1: L'expo au musée Electropolis de Mulhouse est ouverte du mardi au dimanche jusqu'au 31 décembre au prix habituel d'entrée du musée.
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0: Demain, on sera partagé entre les éclaircies et les averses parfois orageuses, surtout dans le Haut-Rhin. Donc soyez vigilants pour les températures entre 19 et 20 degrés le matin. Dans l'après-midi, il fera jusqu'à 25 à Mulhouse et Ribeauvillé, 26 à Agno et même 27 degrés à Strasbourg et Célestat.
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0: Je vous l'ai annoncé, il arrive, Zayn, dans votre playlist Alsace sur Top Music. On vient également avec Louisa et Bleu Soleil. Et puis écoutez ce qu'on vous prépare samedi.
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Rendez-vous le 6 août pour l'avoir à la Foire au vin de Colmar. Louisa à l'instant sur Top Music dans votre playlist Alsace. On retrouve le nouveau Tovelo avec Stromae avant 16h. Il y aura aussi Julien Doré et voici Lynn sur Top Music.

0: Bon après-midi sur Top Music, il est 15h59. Voici l'info Alsace de ce mardi 30 juin avec Martin.
1: Un nouvel épisode de canicule aura lieu ce week-end en France. Météo France le confirme avec l'arrivée de la chaleur sans indiquer la durée de ce nouvel épisode. À Strasbourg, 34 degrés sont attendus à partir de dimanche. Les soldes d'été seront prolongés dans le Bas-Rhin et le Haut-Rhin jusqu'au 28 juillet, décision du gouvernement, alors que les commerçants ont justement souffert du manque de clients en raison de l'épisode de canicule la semaine dernière. Liber va investir 190 millions d'euros dans le Haut-Rhin. De nouveaux chantiers auront lieu à Namsheim et à Colmar. 400 emplois seront créés d'ici fin 2028. Et puis en football, la France a rendez-vous avec la Suède ce soir, 16e de finale de la Coupe du Monde. Coup d'envoi de la rencontre à 23h. Avant cela, la Côte d'Ivoire affrontera la Norvège à 19h. Et puis plus tard, le Mexique jouera face à l'Équateur à 3h.
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0: Grosse ambiance pour la suite de votre playlist Alsace avec Offenbach, Star Sailor.
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3: La question de ce matin est la suivante: est-ce qu'il y a quelque chose que vous faites à vos enfants qui leur foutent instantanément la honte? Ça peut être un sujet de conversation un petit peu gênant. Moi, c'était ma mère, elle faisait un truc quand j'étais gamin, ça me rendait fou. Quand je mangeais une glace et j'avais un petit peu de chocolat sur la joue. Elle faisait ce truc de prendre son pouce,
4: son
3: gros pouce, et elle tape dessus là et elle me frottait la joue comme ça là. C'était horrible. Le problème, c'est qu'elle a continué ça jusqu'à mes 27 ans. C'était

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19: Attention sur la D152 à Drarenbronn, des câbles électriques menacent de tomber sur la chaussée suite à un accident. La route est actuellement barrée dans les deux sens et le restera jusqu'à demain soir.
20: Merci Martin.

Les amis, cette année encore, la foire au vin de Colmar, ça sera de la folie, notamment la soirée avec Mika et Mickey. Mika et Mickey, en même temps ensemble. Mickey, ça pique un peu quand même dans un instant, juste après Kyo et Nuit Incolore sur Top Music.

0: Votre météo pour ce mercredi 1er juillet, juste après l'info Alsace, avec Martin, on y va.
1: 150 à 200 caravanes se sont installées ce matin sur un terrain à Dachstein. Des négociations ont eu lieu ce midi avec la mairie pour trouver un terrain d'entente. Cette communauté des gens du voyage pourra rester sur place jusqu'au 13 juillet. On n'en sait plus sur le projet qui investira les murs de l'ancien printemps à Strasbourg, fermé depuis 2021. Ce bâtiment de l'homme de fer sera renommé Nouvel Été. Il accueillera un magasin Zara sur les trois premiers niveaux, un hôtel allemand de 182 chambres au quatrième étage, alors qu'un restaurant rooftop verra le jour au dernier étage. En football, la France a rendez-vous avec la Suède ce soir en 16e de finale de la Coupe du Monde. Les Bleus ne peuvent pas se rater. Lucas Digne et Bradley Barcola débuteront comme titulaires. Coup d'envoi du match à 23h. À 19h, la Côte d'Ivoire affrontera la Norvège. Et puis à 3h du matin, le Mexique jouera face à l'Équateur.
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0: Attention, nous sommes en vigilance modérée orage dans le Bas-Rhin et le Haut-Rhin. D'ailleurs, les orages, c'est le maître mot de cette météo. Que ça soit pour ce soir, pour demain matin ou pour demain après-midi, on aura des orages de toute façon dans la région jusqu'à demain soir.
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0: L'un de vos DJ préférés pour la suite de votre playlist Alsace, Sound of Legend. Bon après-midi sur Top Music.
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11: Il est 16h34 et il y a un petit air de vacances quand même sur les routes d'Alsace en ce moment puisqu'il n'y a pas grand monde et pas d'embouteillage de plus de 5 minutes. À vous signaler, votre playlist Alsace continue avec Bruno Mars juste après Sound of Legend. Il est 16h34, bienvenue sur Top Musique.

0: Zao, MC Solar arrive pour la suite comme Caroline.
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2: Ça va, Erwan ?
0: Oui, très bien, et toi ? Comme si on s'était pas vu encore aujourd'hui. 16h44, on se découvre.
2: Qu'est-ce que tu vas faire ce soir ?
0: On se fait la bise.
2: Qu'est-ce que tu vas nous faire ?
0: Alors ce soir, je rentre de 19h à 21h.
2: Non, mais nous fais pas tout le détail de ce que tu vas manger.
0: Si,
2: et tout,
0: si.
2: À 23h.
0: Je regarde la Côte d'Ivoire contre la Norvège. Ensuite, je regarde le deuxième épisode de House of Dragons entre les deux matchs de foot.
2: Très bien.
0: Après, je pense que je vais faire une petite caresse au chat. Enfin, tu vois, je vais lui donner à manger, tout ça. J'irai mettre la clim dans ma chambre juste avant le match à 23h.
2: Oui.
0: Et à 23h, c'était ça ta question en fait, je pense. Je vais regarder France-Norvège. France, pas Norvège, contre qui ?
2: Alors, France-Norvège, ça commence bien.
0: Ah, la Suède. Là, c'est pareil.
2: Non, bah dis pas ça, c'est horrible de dire ça. La France qui va donc jouer les 16e de finale face à la Suède ce soir.
0: On y est.
2: Alors, tu le sais, les Bleus, depuis leur arrivée aux États-Unis, sont basés à Boston, à l'hôtel Four Seasons.
0: Okay.
2: Et dans cet hôtel, figure-toi qu'on a trouvé la plus grande supportrice de l'équipe de France. Elle s'appelle Shirley et elle a 96 ans. Une Américaine qui réside en fait à l'année dans cet établissement.
0: Elle doit avoir du pognon.
2: Je pense que ça va, elle n'est pas malheureuse. Et forcément, quand les Bleus prennent leur repas ou leur petit déjeuner, ils croisent régulièrement Shirley.
0: Ouais.
2: À tel point que Shirley a désormais son chouchou, et elle a plutôt bien choisi, c'est Kylian Mbappé. Elle a le flair, hein, il faut dire, ça va, elle n'a pas pris Lucas Digne. C'est gratuit. Kiki qui a eu en fait un coup de cœur pour cette mamie et lui a offert son maillot. Et l'attaquant des Bleus est allé plus loin. Il lui a promis que si la France gagnait la Coupe du Monde, toute l'équipe signerait le maillot pour qu'il prenne de la valeur. Et depuis, c'est très mignon, Shirley ne quitte plus le maillot offert par Kylian Mbappé. Et on peut la voir sur les réseaux sociaux en train de porter le maillot d'Mbappé. Et elle est à fond derrière les Bleus. Et elle suivra le match ce soir face à la Suède.
0: Mais c'est ça qui est bien dans les Coupes du Monde, c'est qu'il y a toujours des belles petites histoires comme ça, des belles petites anecdotes.
2: C'est mignon, Shirley, 96 ans.
0: Il faut lui faire un compte Instagram à Shirley.
2: Exactement.
0: Il cartonnerait. Merci Martin. Coupe du Monde ce soir, 23h donc. C'est bien France-Suède. Votre playlist Alsace continue maintenant avec Sum 41. Juste après, Zao et MC Solar. Souvenez-vous de cette musique-là, comme Caroline. Regarde.

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1: Nous sommes le mardi 30 juin. L'info Alsace en 90 secondes, Martin.
2: Un nouvel épisode de canicule aura lieu ce week-end en France. Météo France le confirme avec l'arrivée d'une nouvelle vague de chaleur sans indiquer la durée de celle-ci. À Strasbourg, 34 degrés sont attendus à partir de dimanche. C'est dans ce contexte que le gouvernement prolonge les soldes d'été jusqu'au 28 juillet. Les démarques resteront appliquées dans les magasins barinois et orinois jusqu'à la fin du mois de juillet pour compenser le manque à gagner causé par la vague de canicule et le manque de clients dans les boutiques. Le musée Electropolis à Mulhouse accueille une exposition temporaire jusqu'à la fin de l'année. Le projet éphémère appelé L'électricité s'affiche, 150 ans de création publicitaire, montre l'évolution de la société par le prisme de la publicité pour l'électricité. Une expérience adaptée à toute la famille, c'est ce que nous explique Sophie Calvarin, la directrice du musée.
3: Comme souvent au musée Electropolis, on s'adresse vraiment à tous les publics. Je pense que ce soit les grands-parents qui vont être peut-être nostalgiques d'une certaine période. Et je pense que même les enfants pour qui de nombreuses images ne leur parlent peut-être pas, parce qu'elles ne sont pas très contemporaines, encore que nous en avons quelques-unes, pourront avoir ce 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
2: 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En football, la France a rendez-vous avec la Suède ce soir, 16e de finale de la Coupe du Monde. Coup d'envoi de la rencontre à 23h. Dès 19h, la Côte d'Ivoire affrontera la Norvège.
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1: Indochine, pour la suite de votre playlist Alsace, le chant des cygnes. Indochine sera de retour dans quelques mois au Zénith Europe de Strasbourg. Et Lewis Capaldi, tout de suite sur Top Musique, voici Almost.

6200 euros. Je vais en faire hurler certains, je vais en faire marrer d'autres. Mais imaginez ce que ça peut faire en francs. 6200 euros. Pour celles et ceux qui ont connu les francs. 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

0: Et alors, préparez-vous à faire la fête pour la suite de votre playlist Alsace. David Guetta et Jennifer Lopez arrivent. Save Me Tonight sur Top Music.
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2: Erwan, l'heure est bientôt aux vacances d'été.
3: Oui, c'est vrai.
2: Et on le sait, voyager coûte cher. Tu vas partir un peu, toi ?
3: En Bretagne.
2: En Bretagne.
3: Vraiment en famille.
2: En famille.
3: Peut-être à Pompéi, comme chaque année, puis j'irai pas.
2: Toi, tu fais partie des gens qui voyagent en train.
3: Toujours.
2: Alors, a priori, avec ce train-là, tu vas mettre 4 jours à arriver en Bretagne. Mais sachant qu'il y a quand même le TGV maintenant. Mais pour les gens qui veulent voyager à bas prix, je vous ai trouvé un bon plan. Ça s'adresse aux jeunes de la région Grand Est, puisque la région propose à nouveau le pass Grenzenlos, un pass qui s'adresse aux moins de 27 ans et qui est reproposé cette année. En fait, pour 30 euros par mois, tu peux voyager en illimité dans tout le Grand Est, en Allemagne, dans les Landes frontaliers de l'Alsace, et dans toute la Suisse. Donc c'est quand même plutôt cool. Nouveauté 2026, donc c'est le fait de voyager partout en Suisse. Donc c'est l'occasion d'aller découvrir des villes comme Stuttgart, comme Bâle en Suisse, comme Sedan.
3: Dans les Ardennes.
2: Dans les Ardennes,
3: les sangliers.
2: Pourquoi pas. Donc il faut avoir moins de 28 ans. Le pass Grenzenlos qui est en vente sur le site ter-sncf.com. Donc c'est valable 3 mois et vous payez seulement 30 euros par mois et vous voyagez en illimité.
3: Et je te rassure, je ne vais pas te demander d'épli ce terme de tête.
2: Grenzenlos ?
3: Ouais, Grenzenlos.
2: Grenzenlos. Et voilà.
3: Un Lorrain qui parle alsacien.
2: Et voilà.
3: Voilà. C'est ça l'intégration. Exemple d'intégration. Merci Martin. On va sur le site de la SNCF pour en savoir plus. Et c'est effectivement un super bon plan.
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2: Il n'y a pas encore d'embouteillage à vous signaler aujourd'hui à 17h21. Espérons que ça reste comme ça jusqu'à la fin de la soirée. Il est 17h20. Votre playlist Alsace continue maintenant avec David Guetta et Jennifer Lopez. Save Me Tonight sur Top Music.

0: Il est tout juste 5h30, bienvenue sur Top Music dans 30 secondes l'info.
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0: Avant, une météo orageuse pour ce soir et demain, l'info Alsace avec Martin.
4: Ils pourront rester sur place jusqu'au 13 juillet. 150 à 200 caravanes se sont installées également sur un pré à Darstein ce matin. Un accord a été trouvé avec la mairie pour cette communauté des gens du voyage. On n'en sait plus sur le projet qui investira les murs de l'ancien printemps à Strasbourg, fermé depuis 2021. Ce bâtiment de l'homme de fer sera nommé Nouvel Été. Il accueillera un magasin Zara sur les trois premiers niveaux, un hôtel de 182 chambres, mais aussi un restaurant rooftop. En football, la France a rendez-vous avec la Suède ce soir en 16e de finale de la Coupe du Monde. Lucas Digne et Bradley Barcola seront titulaires, qu'on envoie de la rencontre à 23h. Dans les autres 16e de finale du jour, la Côte d'Ivoire jouera face à la Norvège à 19h et le Mexique affrontera l'Équateur à 3h du matin.
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0: Pour ce soir, des orages. Pour cette nuit, des orages. Pour demain matin, des orages. Et pour demain après-midi, des orages. Une météo orageuse donc pour ces 24 prochaines heures. Mais une belle baisse des températures puisque demain après-midi, on aura 24 degrés maximum en Alsace.
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0: Ben ouais, c'est ce soir la Coupe du Monde. L'équipe de France à 23h. Shakira arrive sur Top Music.
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5: Et toujours pas d'embouteillage aujourd'hui. Ça, c'est une bonne nouvelle. On va jouer au duel des champions dans un instant. Qui va remporter 100 euros de course? Ça sera peut-être vous si vous vous inscrivez gratuitement sur topmusic.fr. Votre playlist Alsace avec The Killers juste après Jérémy Frérot sur Top Music. Comme toi, je suis

0: Angèle et Justice se préparent.
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0: Ils sont prêts, eux. Enfin, j'espère. En tout cas, Julien de Börch et Elodie de Lingolsheim vont jouer tout de suite au duel des champions. Salut Julien, salut Elodie.
2: Bonjour.
0: Julien, c'est le champion en titre avec déjà 100 euros. Julien, Elodie, vous connaissez le principe du duel des champions. 20 secondes, un maximum de bonnes réponses à des questions de culture générale qui vous seront posées. Et éventuellement, 200 euros de course pour Julien ou 100 euros pour Elodie. On commence avec toi, Elodie. Concentre-toi, c'est parti.
3: Quel produit fabrique la marque Rolex ?
2: Des montres.
3: Quel acteur américain a joué dans Rambo et Rocky ?
2: Sylvester Stallone.
3: Quel constructeur automobile produit les modèles A3 et A4 ?
2: Audi.
3: Dans quel pays se trouve la ville d'Hambourg ?
2: Allemagne.
3: Dans quel sport peut-on recevoir un ballon d'or ?
2: Le football.
3: Oh là là, Elodie. 5 sur 5, bravo. Bravo, Elodie. 5 sur 5, c'est très fort.
0: Mais Julien est un chouette champion. Julien, il avait fait 5 bonnes réponses aussi.
3: Ah, hier, il a fait 5 sur 5 aussi.
0: Ouais,
3: celui-là.
0: Ouais.
3: Donc il va falloir faire au moins aussi bien, je jure.
0: T'es chaud ?
2: On va essayer. Hein.
0: Ok, alors on y va.
3: À quelle fête dit-on un bonbon ou un sort ?
2: Halloween.
3: Quel sport pratiquait l'Alsacien Pierre Hugerbert ?
2: Le tennis.
3: Dans quel dessin animé trouve-t-on le personnage de Mowgli ?
2: Le livre de la jungle.
3: Quel aliment peut être de seigle ou de campagne ?
2: Le pain.
3: Dans quel pays se trouve Barcelone ?
2: Espagne.
3: 5 sur 5. Et ça, ouais. C'est un beau duel. Ça, c'est un très beau duel.
0: Allez, les tirs au but maintenant.
3: Tirs au but, exactement. C'est ça.
0: Question de rapidité, en fait. Il y a un monsieur, il y a une dame, donc ils n'ont pas besoin de donner leur prénom auparavant. Normalement,
3: non.
0: On sait reconnaître une voix féminine et masculine. Et la question, c'est tout de suite, écoutez bien.
3: Quel pays a créé la K-pop ?
2: La Corée du Sud.
3: Eh oui, c'est Elodie. C'est Elodie.
0: Tu dis K-pop, toi ?
3: K-pop, oui.
0: Ouais, K-pop. Ouais.
3: Elodie a compris, c'est l'essentiel.
0: Elodie, ça fait 100 euros pour toi de course avec Carrefour City, Carrefour Express, Carrefour Contact. Tu reviens demain ou tu repars avec tes 100 euros ?
2: Alors, mon mari à côté me dit de ne pas revenir.
3: Oh.
0: Le mari est prudent.
3: Elodie, t'es forte, hein ? T'aurais pu aller haut. Hein.
0: Ouais, mais regarde, par exemple, Julien, il était très fort aussi. Il a gagné 100 euros hier, il est revenu, il a tout perdu, il n'a plus que ses yeux pour pleurer.
3: Non, arrête.
2: C'est ça.
0: C'est ça, tu vois, il confirme. Bon, et ben ça fait 100 euros pour toi, Elodie de Lingolsheim. Ouais, ouais. Et merci d'avoir joué avec nous aussi, Julien, pour ta sympathie.
2: Merci. Moi, j'avais compris K-pop, j'avais pas compris K-pop, c'est dommage.
0: J'ai pas compris ce qu'il a dit, c'est pas grave. À bientôt, tous les deux.
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1: Il est tout juste 18h sur Top Music. L'info Alsace en 90 secondes avec Martin.
2: Un nouvel épisode de canicule aura lieu ce week-end en France. Météo France confirme l'arrivée de cette nouvelle vague de chaleur sans indiquer la durée de celle-ci. À Strasbourg, 34 degrés sont attendus mardi. Le gouvernement prolonge les soldes d'été jusqu'au 28 juillet. Des marques resteront appliquées dans les magasins barinois et orinois jusqu'à la fin du mois de juillet pour compenser le manque à gagner causé par la canicule et le manque de clients dans les boutiques. L'équipe de France dispute les 16e de finale de la Coupe du Monde face à la Suède ce soir. Et pas hormis les supporters des Bleus présents à New York, il y aura Guillaume, grand fan des joueur de Didier Deschamps. Cet habitant d'Oswald a décidé de s'envoler pour l'Amérique du Nord afin de suivre le parcours des Français. Un déplacement onéreux, mais Guillaume peut profiter de certains avantages pour atténuer le coût du voyage.
3: Donc pour les matchs, on s'en est plutôt bien sorti pour l'instant au niveau du budget, même si les dépenses sur place pour le quotidien sont quand même assez importantes. Mais nous avons la chance de faire partie tous de groupes de supporters, d'être des fidèles membres des différentes associations de supporters. Et on a pu bénéficier du billet à un tarif spécial qui a donc été de 50 euros la place pour chaque match jusqu'à la finale. Donc ça a quand même beaucoup changé la donne dans notre budget.
2: Guillaume qui prévoit de rester en Amérique du Nord tant que la France sera en lice, on l'espère, hein, jusqu'à la finale le 19 juillet. Mais pour l'instant, ce sont les 16e de finale qui se profilent pour les Bleus. C'est ce soir à 23h face à la Suède.
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1: Et au petit jeu des pronostics, Martin dit 3 buts à 1.
2: C'est ça.
1: Et moi je dis 4-0.
2: 4-0, allez.
1: On en parle demain, on verra ça. Bienvenue tout le monde, il est 18h sur Top Music. Votre playlist Alsace continue avec Lewis Capaldi, Stay Love.

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1: 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Voici Julien Lib et Ota sur Top Musique. 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
1: 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Les sonorités musicales vous donnent rendez-vous au temps de ce matin. C'est parti pour 3 jours de punk, de rap, de dub, de reggae. Ça commencera fort le vendredi 17 juillet avec Théa, Changels et Zwinkel sur scène. Le lendemain, le 18 juillet, Sergent Garcia, Jarret Nation et Xana Romeo enflammeront les temps de ce matin. 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
2: 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Elle est avec moi au téléphone. Bonjour Elodie.
3: Salut Arwan, salut Martin.
2: Bienvenue sur Top Musique. Elodie, je t'ai pas demandé, tu vis où?
3: J'habite à
2: Erft. Ok, alors c'est pas une, c'est pas deux, c'est pas trois, c'est quatre places qu'on t'envoie et qu'on va t'offrir pour la journée 100% française à Rolantica avec Top Musique ce samedi. Tu vas emmener qui? J'ai envie de savoir.
3: Je suis trop contente. On va y aller avec les enfants et mon mari.
2: Avec les enfants, le mari, quel âge ils ont les enfants?
3: Voilà.
2: 15, 16. Eh ben, ça va être une super sortie familiale avec les ados. Ouais. Eh, il prévoit du soleil. Et puis au niveau des températures, ça ira. Ce ne sera pas encore la canicule de la semaine prochaine annoncée. Il fera juste beau, il fera juste chaud. Et on va en profiter. Je suis très contente de t'offrir deux places.
3: Ça va être trop bien, un grand merci.
2: Et je te souhaite de passer une bonne soirée. On se voit samedi, tout au long de la semaine, entre 16h et 19h. Vous gagnez les toutes dernières places Top Music pour cet événement French Summer Beats à Rolantica.
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2: Et ça commence vraiment à sentir les vacances, vraiment à sentir l'été, puisqu'à 18h20, il n'y a pas de bouchon important à vous signaler sur les routes d'Alsace. Votre playlist Alsace continue avec Dizis Theodora, l'un des tubes de l'année, Mélodrama, et Teddy Swims, également sur Top Music. Bienvenue.

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1: Bon début de soirée sur Top Music, c'est bientôt les vacances. Alors si vous partez au bout du monde ou si vous partez, je sais pas, tout simplement à 200 km, 300 km, mais que vous voulez toujours rester connecté à l'info Alsace, à votre playlist Alsace, emmenez-nous avec vous avec l'application Top Music disponible sur iPhone, disponible sur Android également. Et puis il y a aussi la chaîne WhatsApp. Comment on fait pour suivre la chaîne WhatsApp,
2: Martin ? La chaîne WhatsApp de la rédaction. Ouais. En fait, vous allez sur le Facebook de Top Music et il y a un lien avec la chaîne WhatsApp que je vais mettre parce que c'est un peu compliqué parfois de nous trouver, donc je vais le mettre là. Tiens.
1: Bah voilà. Voilà, suivez-nous en tout cas partout dans le monde pendant les vacances et vous serez toujours connecté à l'info Alsace. Adé, voici Tout savoir sur Top Music. Déjà.

0: Une météo très orageuse, les amis, pour aujourd'hui et pour demain. C'est juste après l'info Alsace avec Martin.
1: Un nouvel épisode de canicule aura lieu ce week-end en France. Météo France confirme l'arrivée de ce nouvel épisode de chaleur sans indiquer la durée de celui-ci. À Strasbourg, 34 degrés sont attendus mardi prochain. Ils pourront rester sur place jusqu'au 13 juillet. 150 à 200 caravanes se sont installées illégalement sur un pré à Dachstein ce matin. Un accord a été trouvé avec la mairie pour cette communauté des gens du voyage pour rester quelques jours. 400 emplois seront créés avec un projet d'investissement massif de Liebherr. Le groupe de BTP va investir 190 millions d'euros dans des chantiers à Nansheim et Colmar. En football, la France a rendez-vous avec la Suède ce soir, 16e de finale de la Coupe du Monde. Les Bleus ne peuvent pas se rater. Lucas Digne et Bradley Barcola seront titulaires. Coup d'envoi du match à 23h. Dans les autres 16e de finale, la Côte d'Ivoire affrontera la Norvège à 19h.
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0: Des orages sont possibles ce soir, des orages sont possibles cette nuit, des orages sont possibles demain matin, mais demain après-midi aussi. Vous l'avez compris, c'est une météo très orageuse dans la région. On est en vigilance modérée orage et pour les températures, demain après-midi, avec les orages, elles vont chuter, il fera 24 degrés.
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0: C'était un classique des années 70, remixé en 2026 par Sound of Legend. Direction San Francisco pour la suite sur Top Music.
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21: 18h39 sur Top Music, bienvenue et bon début de soirée. Pas d'embouteillage à vous signaler, mais par contre du bon son, du très bon son dans votre playlist Alsace. Santa, recommence-moi. Et dès maintenant, le DJ masqué. Bah ouais, vous le connaissez. Sound of Legend, San Francisco sur Top Music.

0: Il est 18h45 sur Top Music. Le qui a dit recommence.
1: Le qui a dit.
2: Le qui a dit ce soir. Erwan, j'allais t'appeler Estelle encore une fois.
0: Ouais, ça me dérange pas, tu sais, parfois tard le soir.
2: Les habitudes ont la vie dure.
0: Ouais.
2: Qui a dit, c'est la nouvelle icône de la littérature pour les jeunes.
0: Wow, j'en sais rien du tout. Je peux même pas faire semblant de chercher, j'en sais rien.
2: On parle d'une star qui n'a pas l'habitude de se faire connaître pour la littérature, mais pour un autre domaine.
0: D'accord, je dirais un créateur de contenu.
2: Non, c'est pas un créateur de contenu. Pas vrai, non.
0: C'est un sportif ?
2: C'est pas un sportif.
0: C'est un chanteur ?
2: C'est une chanteuse en l'occurrence.
0: Une chanteuse
2: connue mondialement.
0: Mondialement.
2: Grosse star.
0: Bah,
2: grosse.
0: Taylor Swift.
2: C'est pas Taylor Swift.
0: Non.
2: Réponse.
0: Rien à rien. C'est qui déjà elle ?
2: C'est Dua Lipa.
0: Ah, c'est
2: qui déjà elle ? Doit la passer 15 fois par jour sur Top Music.
0: Ben oui, mais des fois tu l'as pas.
2: C'est vrai.
0: Des fois tu l'as pas.
2: Dua Lipa, la star britannique, qui est une grande amatrice de littérature. Elle ne s'en cache pas, elle partage régulièrement ses coups de cœur littéraires sur les réseaux sociaux.
0: Okay.
2: Elle a ouvert récemment un book club, un club de littérature à Paris. Et elle a été encore plus loin samedi dernier, puisqu'elle a ouvert une bibliothèque à Porto, au Portugal.
0: Ah oui.
2: Le lieu s'appelle Livraria Lelo et se situe au cœur de l'une des plus belles bibliothèques au monde, connue pour son sublime escalier en bois. J'ai eu la chance d'y aller. À Porto, alors pas en présence de Dua Lipa, avant qu'elle y soit, mais c'est un lieu magnifique et donc c'est dans ce lieu qu'a été ouverte donc la bibliothèque de Dua Lipa. Et en fait, c'est une bibliothèque un peu spéciale puisqu'elle ne contient que 100 ouvrages et uniquement des ouvrages censurés.
0: J'ai cru que tu allais dire que des chansons de Dua Lipa.
2: Non.
0: Ça serait moins... Ah ouais, des ouvrages censurés.
2: Que des ouvrages qui ont été censurés. Alors parmi ces bouquins, on trouve La Servante Écarlate qui avait été censurée pendant un temps.
0: Ah ouais.
2: Dans le collimateur des Républicains, oui, effectivement.
0: Bah, j'apprends des choses avec toi ce soir.
2: Les livres de Salman Rushdie.
0: Oui, ça oui, je savais.
2: Voilà, qui ont été censurés. Puis
0: les
2: bien d'autres.
0: Sataniques.
2: Exactement, exactement.
0: J'essaie d'apporter un peu de culture.
2: Non, mais c'est bien,
0: émission.
2: C'est bien. Ouais. On élève le niveau, ça ouais. Fait du bien. Et Dua Lipa, donc, qui était présente à l'inauguration samedi à Porto et qui promet d'y revenir dès qu'elle le pourra. Donc voilà, en fait, c'est salué par tous les spécialistes de la littérature qui disent c'est super qu'une star comme ça fasse un peu la promotion de la littérature pour les plus jeunes.
0: Eh ben c'est vrai. Merci Dua Lipa et merci Martin également pour cette info. Ah, il chante déjà lui. Pierre Demar, je pense à vous sur Top Music.

0: Il est 18h59 sur Top Music et c'est fou, mais il n'y a pas un seul embouteillage à vous signaler aujourd'hui sur les routes d'Alsace.
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0: Ça sent l'orage. Votre météo, dans un instant, juste après l'info Alsace, Martin.
2: Un nouvel épisode de canicule aura lieu ce week-end en France. Météo France confirme l'arrivée de cette nouvelle vague de chaleur sans en indiquer la durée pour l'instant. À Strasbourg, 34 degrés sont attendus dès dimanche. Le gouvernement prolonge les soldes d'été jusqu'au 28 juillet. Les démarques resteront appliquées dans les magasins barinois et orinois jusqu'à la fin du mois de juillet pour compenser le manque à gagner causé par la vague de canicule. Nouvel été, c'est le nom du projet qui porte l'actuel printemps à Strasbourg. C'est désormais un projet commercial qui sera lancé prochainement. Un magasin Zera sera notamment installé sur les trois premiers étages. Et puis en football, la France a rendez-vous avec la Suède en 16e de finale de la Coupe du Monde. Les Bleus ne peuvent pas se rater. Coup d'envoi de la rencontre à 23h.
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0: Une vigilance modérée, certes, mais vigilance quand même orage pour le Bas-Rhin et le Bas-Rhin, et ce jusqu'à demain soir. On risque d'avoir des orages tout au long de la journée demain, quelques éclaircies parfois, mais aussi des averses. Vous l'avez compris, le temps sera perturbé et mitigé.
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0: Et allez, on continue ensemble sur Top Music à se faire plaisir avec votre playlist Alsace. Robbie Williams pour un grand classique suprême, l'amour suprême. Et la rencontre David Guetta, Jennifer Lopez, l'un des tubes de l'été. Voici Save Me Tonight sur Top Music. 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
1: Merci de passer votre début de soirée avec Top Music. C'est Erwan, on continue ensemble. Votre playlist Alsace va continuer avec Zazie, peu importe. Jack, Parapluie se prépare également. Et un record se prépare à tomber demain, j'espère. 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

0: L'événement ce soir, forcément, c'est le match de l'équipe de France de football, 16e de finale de la Coupe du Monde. Normalement, ça devrait bien se passer contre la Suède, bien sûr. Et dans votre playlist Alsace, on va supporter l'équipe de France avec l'hymne du mondial. Shakira, Burna Boy arrive dans moins de 2 minutes. Ça sera Die Die. Un autre duo se prépare. Eh, un duo de footeux, mais un duo de lovers également. Dadju et Taïk, souvenez-vous, cette rencontre. I Love You arrive sur Top Music.
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Votre playlist Alsace continue avec Paul Kalkbrenner et Stromae.

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2: En plein cœur de 40 minutes de tube à la suite, votre playlist Alsace continue avec deux filles aux voix incroyables. La voix de Lynn, elle me fait craquer. Lynn, dans ton téléphone, et la voix d'Oria, big respect. Oria, soirée mondaine sur Top Musique.

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1: Vous avez reconnu cette voix, Angèle, dis-le sur Top Music dans votre playlist Alsace. 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
1: Excellent début de soirée sur Top Music, excellent début d'été également. L'été en Alsace, c'est la période des festivals. Et du 16 au 18 juillet, le festival Les Alpagas Bleus avec Soprano le 16, Matmata également le 17, il y aura aussi Stéphane Echer. Et puis le 18, ce sera Louane qui sera pour la première fois aux Alpagas Bleus. Louane arrive pour la suite de votre playlist Alsace, ce sera dans moins de 2 minutes. Louane, pardonne-moi, juste après Jérémy Frérot, un habitué de l'Alsace et des Top Music Live. Frérot sur Top Music.
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Eric Jeunetet arrive pour la suite de votre playlist Alsace sur Top Music. C'était Erwan. Bonne soirée tout le monde. On se retrouve demain de 16h à 19h. N'oubliez pas les bleus ce soir à 23h. Et n'oubliez pas non plus, l'amour ça se donne. Voici Amel Bent sur Top Music. Donne-moi.

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2: Comme la vie est douce sur Top Musique. J'espère que vous allez bien. On est là jusqu'à minuit. C'est Sortir le soir sur Top Musique. Avec Dua Lipa et Angèle, Fever pour commencer, Christophe Maé pour la lune et du ciné au programme dans un instant. Belle soirée les artistes, il est 21h.

0: aucune.
1: C'était Christophe Maé sur Top Musique. Alors lui, il a essayé de la décrocher d'une certaine manière. Je parlais de Robin des Bois. Mais pourquoi? Parce qu'il y a un film qui sort mercredi et qui s'appelle On l'appelait Robin des Bois de Michael Zarnowski avec Hugh Jackman. Hanté par son passé après une vie de crime et de violence, Robin des Bois est laissé pour mort à l'issue d'un combat qu'il pensait être le dernier. Recueilli par une femme mystérieuse, il se voit offrir une ultime chance de rédemption. On l'appelait Robin des Bois, c'est mercredi au cinéma. Belle soirée sur Top Musique. Paris Africa dans un instant avec Derrick Cochet et maintenant c'est Esmé avec Insomnie. J'aime.

0: Paris Africa sur Top Music, c'était des ricochets. Dans un instant, Gims avec Soleil. 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

C'était Indochine, nos célébrations sur Top Music. Et pendant ce temps, Simone Veil, la troupe du Sac à Puce, présente du 10 au 13 juillet la pièce écrite par Trinidad, retraçant la place des femmes dans la société avec humour, simplicité et réalisme. Retour en 1950 au cœur du débat féminin pour l'avortement, l'égalité des sexes. C'est à 20h30 le dimanche à 17h, 1 rue de l'école à Aubure. Et pendant ce temps, Simone Veil. Dans un instant, on écoutera 4 Centrés, un Calogero. Et maintenant, allô, voici Joyce Jonathan sur Top Music.

C'était Big Flo, Oli et Bon Entendeur sur Top Music. 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
2: Très belle soirée les artistes avec votre playlist Alsace pendant tout l'été sur Top Musique. Zao, MC Solar comme Caroline, Charles Doré, famille ou pas famille. Et on parle de ciné juste après avec l'un des films qui sort demain. Top Musique pile poil 22h.

C'était Charles Doré sur Top Music, Daisy et Joseph Kamel et Manon Lisa pour Le Petit Pêcheur. Dans un instant, après un mot sur Permis de détruire, c'est une comédie d'Eric Fraticelli. Il joue dans son film aux côtés de Cadmerad et de Patrick Timsit. Histoire de Dominique qui lutte pour concrétiser son rêve corse entre son cabinet médical en chantier et son combat contre une centrale électrique controversée. Quand Olivier, son ami psychanalyste en plein divorce, débarque pour refaire sa vie sur l'île. Mais évidemment, c'est jamais aussi simple. Permis de détruire, c'est demain au cinéma, un peu partout en Alsace.

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1: C'était les aventures du petit pêcheur de Manon Lisa sur Top Music. 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Dizzy et Théodora Mélodrama, Charlotte Cardin, c'est ce qui vous attend maintenant sur Top Music.

C'était Lazara, tu t'en iras, ou tu resteras, en Alsace cet été. Parce que par exemple, les Alpagas Bleus, c'est du 16 au 18 juillet, c'est immanquable, dans le parc du Château des Rohans à Saverne, quatrième édition de ce festival de musique pop chanson française organisé par la ville de Saverne et Production, avec un très beau programme, Louane, Lila May, Red Light Dreams, qui est le groupe de Estelle, l'animatrice de Top Music, Stéphane Escher, Matmata, ou Soprano, que l'on écoute maintenant avec DJ sur Top Music. Belle soirée.

C'était Buster Jax sur Top Music. Sound of Legend dans un instant et Thumper City. 40 minutes de tube à la suite, une nouvelle série commence. Mais d'abord un petit mot sur un film d'animation magnifique qui sort demain, In Waves, avec les voix de Lina Koudry et de Paul Kircher. Ça se passe à Los Angeles. Agi, lycéen discret, rencontre Kristen. Elle est passionnée de surf, lui de skateboard et de dessin. Ils tombent follement amoureux, un avenir heureux se profile. Mais tout bascule lorsque Kristen tombe malade. Ensemble, ils se lancent dans un combat contre l'adversité, porté par la force de leur amour. Ça s'appelle In Waves, film d'animation. L'affiche est magnifique, les dessins sont sublimes. C'est au cinéma à partir de demain en Alsace.

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2: En ce moment, 40 minutes de tube à la suite, c'est ça Top Musique, votre radio en Alsace. À écouter sur l'appli Top Musique et sur topmusique.fr. Voici Martin Garrix et Ed Sheeran et on parle de ciné dans quelques instants. Top Musique, 23h, belle soirée les artistes. 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

Très belle soirée sur Top Music, on passe au ciné avant de retrouver vos tubes préférés comme Taylor Swift dans un instant. Supergirl sort au cinéma demain, le film de Craig Gillespie avec Millie Alcock et Matthias Schoenaerts. Lorsqu'un adversaire aussi impitoyable qu'inattendu menace son monde, Kara Zor-El, alias Supergirl, fait équipe à contre-cœur avec un improbable compagnon et s'engage dans un périple intergalactique en quête de vengeance et de justice. Supergirl, si vous aimez le genre, c'est au cinéma partout en Alsace à partir de demain.

C'était Linkin Park sur Top Music. Dans un instant, David Guetta et Jennifer Lopez et Miley Cyrus. Le village préféré des Français, ce sera peut-être Dunbar-la-Ville, qui représente le Grand Est pour l'émission de Stéphane Bern. Alors Dunbar-la-Ville organise une diffusion sur écran géant, place du marché, mercredi prochain, le 8 juillet, à partir de 19h30. Musicale, festive et gastronomique, la soirée sera animée par les associations et acteurs locaux qui sont ainsi remerciés pour leur engagement. Dunbar-la-Ville donc, mercredi 19h30. Eh bien, vous serez là peut-être pour aller assister à cette émission tous ensemble. Belle soirée, c'est bien Top Music que vous avez choisi.

C'était Mickey, ça pique un peu quand même sur Top Music. Et je vous emmène en librairie pour la sortie d'un livre de science-fiction, La Route de Roswell, un savoureux road trip avec des ovnis. Une jeune femme venue du Nouveau-Mexique pour un mariage est forcée par une créature à tentacules à prendre la route avec elle. Connie Willis signe un récit réjouissant qui rend hommage au western, au buddy movie et à E.T. Ça s'appelle La Route de Roswell et c'est en librairie. Et maintenant sur Top Music, c'est Offenbach et Star Sailor, Four to the Floor.

C'était le son de Shakira et Burna Boy sur Top Music. John Legend pour se quitter. On se retrouve demain à partir de 21h pour parler de cinéma. Demain, c'est mercredi, jour de sortie. Faites gaffe à vous, à la planète, à la démocratie, à la joie et à la tendresse. Allez les Bleus, ils jouent en ce moment face à la Suède. Je vous souhaite une très très bonne nuit. À très vite, salut.